est drôle. 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Bravo.

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0: Il est 3h à Saint-Flour, 15h à Honolulu.
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Qu'y a-t-il de plus irritant que de tousser ou d'éternuer pendant l'office? Pour supprimer les mauvais rhumes, utilisez Rhinomycel, le livre de messe traité à l'eucalyptus et au bourgeon de pin naturel. Mon rhume est fini, je rends grâce au ciel. Merci Rhinomycel.

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2: Je pense que l'humanité n'est pas nécessairement la favorite de la nature. Que l'humanité peut très bien disparaître, que nous ne sommes pas une espèce sacrée, qu'il y a eu 10 millions d'espèces animales jusqu'ici et que 9 millions ont été éliminées. On n'est pas l'espèce élue comme on l'a cru pendant longtemps. La nature peut très bien se passer de nous. C'est nous qui pourrions nous éliminer.

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0: Il est 4 heures à Budapest et 7 heures à Katmandou.
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0: Manager d'année, tu vas le richer. Une ordure pareille.
1: On croit rêver, bordel. Et qu'est-ce qu'il fait le juge, tu peux me le dire? Ah bah voilà,
0: rien.
1: Et pourtant il les connaît toutes les saloperies de cette ordure. 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Ah bah ouais, c'est le manager de l'année. 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Avec lui, pas besoin de manifestation officielle pour déposer une gerbe, hein.
2: C'est bon, Jean-Pierre, on mange, quoi.
1: On paye 1500 euros par mois pour fermer notre gueule. J'ai honte, moi. Tu comprends, ça? J'ai honte.
3: 1500, quand même.
1: Ah ouais, t'en es là, toi.
3: C'est pas mal.
1: Excuse-moi, je t'ai réveillé. Non, mais rendors-toi. Et puis, bon match de foot, ce soir.

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0: Il est 5h à Grasse et 23h à Port-au-Prince.
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Quand parler d'authenticité devient ringard, les salopards de gauche qui parlaient au nom du peuple lui font un petit dans le dos. 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

0: Et c'est quoi de la monnaie?
1: Par exemple, si tu veux quelque chose, tu peux pas l'avoir sans monnaie.
2: Même à manger?
1: Surtout!
3: Oui, mais enfin, manger, c'est un besoin, ça, on meurt si on mange pas.
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1: RFI Matin, ça commence. Bonjour, bienvenue. Merci d'être avec nous. Deux actualités vont dominer les trois heures que nous allons passer ensemble. La Coupe du Monde de football, bien sûr. Les États-Unis qui réussissent leur entrée dans leur compétition en écrasant 4-1 le Paraguay. Nos journaux de la Coupe du Monde vous feront revivre ce match. Et puis Iran-États-Unis, plus que jamais proche d'un accord. On en parle avec notre invité dans une vingtaine de minutes et dans votre journal international, Martin Guez. Bonjour.
3: Bonjour Pierre Boudias, bonjour à toutes et à tous.
1: Et à la une donc, après d'innombrables promesses, les signaux sont au vert quant à un futur accord entre Iran et États-Unis.
3: La guerre initiée le 28 février dernier n'est pas terminée. On témoigne de nombreux échanges de tirs cette nuit, mais cette fois, les deux camps se montrent optimistes dans leurs déclarations. Le négociateur pakistanais aussi. On fera le point depuis Téhéran avec Siavosh Ghazi dès le début de ce journal. Une Coupe du Monde bien lancée pour les trois pays organisateurs. Après le Mexique, les États-Unis ont aussi remporté leur match d'ouverture. Le Canada, lui, n'a pas perdu et c'est déjà pas mal. Grande victoire aussi pour Elon Musk et SpaceX après cette entrée en bourse fracassante. Nous serons également dans ce journal à Dakar, où l'ONU déménage en banlieue de la capitale, à Jakarta, où les étudiants manifestent, et en Malaisie, au secours du langur à lunettes. Petit singe en grand danger, des passerelles sont construites pour le sauver.
1: L'espoir d'un accord entre les États-Unis et l'Iran, espoir tempéré toutefois par de nouveaux tirs durant la nuit.
3: Les États-Unis qui affirment avoir abattu plusieurs drones iraniens dans le détroit d'Ormuz, signe que les signaux optimistes affichés de part et d'autre restent à prendre avec précaution. À Washington, un haut responsable a estimé qu'il y avait 80% de chances de voir un accord cadre aboutir. La Suisse qui a déjà proposé d'accueillir une éventuelle signature, alors que le sommet du G7 se tient lundi à Évian près de Genève en présence de Donald Trump. Un optimisme affiché également du côté du chef de la diplomatie iranienne Abbas Araghchi, qui a indiqué qu'un accord à distance pourrait être signé dans les prochains jours, même si la version avancée côté iranien diffère en de nombreux points de celle des États-Unis. À Téhéran, correspondance de Siavosh Ghazi.
4: Tout d'abord, en ce qui concerne la forme, il n'y aura pas de cérémonie à Genève comme on l'avait laissé entendre. Chaque pays signera dans son propre pays le document qui est un document de 2 pages. Ensuite, sur le fond, l'Iran gardera la main sur le détroit d'Ormuz. Dans quelques jours, l'Iran et Oman vont publier un communiqué commun. L'Iran percevra des frais de service, pas des taxes, pour la protection de la navigation maritime et aussi la protection de l'environnement. Mais le contrôle du détroit sera entre les mains de l'Iran, pas question que les autres pays interviennent. En ce qui concerne les avoirs iraniens bloqués, l'Iran percevra quelques 12 milliards de dollars dès le premier jour. Ces avoirs doivent être débloqués. Le cessez-le-feu concernera également le Liban, c'est très important pour l'Iran, donc avec l'arrêt des frappes israéliennes. Il y a aussi la question des réparations de guerre. Et en ce qui concerne le dossier nucléaire, pas question d'arrêter l'enrichissement d'uranium ou d'envoyer à l'étranger les stocks d'uranium enrichi. La seule chose que l'Iran pourra faire après l'entrée en vigueur de la seconde phase des discussions, c'est-à-dire au bout de 60 jours, il y aura des discussions sur cette question. Tout ce que pourra faire l'Iran, c'est de diluer ces stocks d'uranium. On ne sait pas à quel pourcent ces stocks seront ramenés. Il faudra en discuter plus tard.
3: Siavosh Ghazi, depuis la capitale iranienne. Le premier ministre pakistanais Shehbaz Sharif, médiateur dans le conflit, a lui estimé qu'un premier accord avait déjà été atteint et qu'une issue au conflit n'a jamais été aussi proche des déclarations résolument optimistes que vous décrypterez Pierre Boudias avec votre invité après ce journal, à savoir Sébastien Boussois, docteur en sciences politiques, chercheur sur le Moyen-Orient et sur les relations euro-arabes.
1: Ça y est, la Coupe du Monde est bien lancée puisque les trois pays hôtes ont désormais fait leur entrée dans la compétition.
3: Et ça s'est globalement très bien passé. Après le Mexique, victorieux 2-0 du match d'ouverture face à l'Afrique du Sud, le Canada et les États-Unis ont eux aussi disputé leur première rencontre cette nuit. Et Cédric de Oliveira n'en a pas perdu une miette. Bonjour Cédric.
5: Bonjour Martin, bonjour Pierre.
3: Les États-Unis qui lançaient leur compétition à Los Angeles face au Paraguay, les joueurs de Mauricio Pochettino qui n'ont pas fait de détails.
5: Et succès à 4-1 pour Team USA qui n'a pas tardé à se mettre en action. Il y avait 3-0 au bout de 45 minutes pour une équipe américaine qui a monopolisé le ballon sous les yeux des stars comme Tom Cruise ou David Beckham. Il y avait du beau monde. D'abord un CC de Bobadilla au bout de 7 minutes de jeu et ensuite un doublé de Folarin Balogun, l'attaquant de Monaco. Il y avait alors plus de doute sur le vainqueur, les hommes de Pochettino qui ont géré ensuite en seconde période avant la réduction du score de Mauricio, notre Mauricio mais côté paraguayen, Reina a fini par donner un peu plus d'ampleur au score d'un magnifique extérieur du pied 4-1, donc début idyllique Martin pour les Américains qui prennent provisoirement la première place du groupe D en attendant Australie-Turquie dans quelques heures.
6: Et voilà, victoire pour commencer pour les États-Unis, pour le Mexique, un nul en revanche simplement pour le Canada, mais c'est déjà pas mal hein, Cédric, au vu de l'historique des Canucks dans la Coupe du Monde.
5: Mais rendez-vous compte, c'est leur premier point aux Canadiens dans l'histoire de la Coupe du Monde, c'est leur troisième participation et ils avaient jusqu'à maintenant toujours concédé des défaites, donc un partout entre le Canada et la Bosnie. Ça avait mal commencé pour eux avec un but bosnien à la 20e minute de jeu signé Jovo Lukic d'une tête décroisée et puis les Canadiens ont poussé pour égaliser. C'est Kyle Larin qui a grandi dans la banlieue de Toronto, là où avait le match, qui s'est exécuté d'une belle frappe de l'extérieur, là encore un partout. Première historique pour le Canada en attendant Qatar-Suisse ce dimanche, coup d'envoi à 19h TU.
6: Et pas mal de beaux buts dans cette Coupe du Monde. Merci beaucoup Cédric Delivera du service des sports de RFI. Coupe du Monde que débutera jeudi prochain, le Ghana face au Panama. Mais ce sera sans la star des Black Stars, Thomas Partey, l'ancien milieu d'Arsenal et de l'Atlético, accusé de viol en Grande-Bretagne. Il s'est vu refuser son visa par le Canada alors que le match se jouera lui aussi à Toronto. L'actuel joueur de Villarreal devrait en revanche être sur le terrain contre l'Angleterre et la Croatie, deux rencontres qui se disputeront, elles, sur le sol américain.
1: Dans le reste de l'actualité, le Venezuela confirme la mort d'un important chef de gang dans le pays.
6: Comme l'avait dans un premier temps annoncé le président américain Donald Trump, cette nuit, les États-Unis ont éliminé Nino Guerrero, chef du gang vénézuélien Tren de Aragua. L'une des principales organisations criminelles d'Amérique latine, opération militaire menée en coordination avec le Venezuela dans le sud du pays.
1: Vous avez pu le suivre ce vendredi sur RFI, SpaceX a vécu une journée de rêve.
6: Une entrée en bourse fracassante, la plus importante de l'histoire, et une action qui s'envole de 19% dès ses débuts à Wall Street. Le titre SpaceX qui l'a clôturé à plus de $160. Introduction en bourse évaluée à $75 milliards, une première cotation sans équivalent qui triple le record précédent détenu depuis 2019 par le pétrolier saoudien Aramco. Bref, un franc succès pour le patron, un certain Elon Musk. À New York, Karine Auton.
7: Succès certain dans le lancement, puisque dès la sonnerie de la cloche au Nasdaq, l'engouement qui a été préparé ces dernières semaines s'est concrétisé. L'action SpaceX est passée de 150 à $161 en quelques heures. SpaceX est de fait la sixième plus grande entreprise cotée en bourse aux États-Unis. Succès personnel pour Elon Musk aussi. Entre ses participations dans SpaceX et dans Tesla, grâce à un montage financier qui lui permet en plus de garder le contrôle de l'entreprise, le PDG est à la tête d'une fortune désormais estimée à $1 100 milliards. Succès financier enfin, car non seulement les objectifs sont ambitieux et à très long terme, on se doute bien qu'il faudra plusieurs décennies pour créer une colonie humaine sur Mars, mais surtout l'entreprise perd pour l'instant énormément d'argent. Elle a perdu $8,7 milliards l'an dernier. Avec cette première levée de fonds, en tout cas, Elon Musk compte placer des satellites et des centres de données dans l'espace, la première étape de son plan. Karine Auton, New York RFI.
6: Elon Musk, par ailleurs, accusé d'avoir amplifié sur son réseau social X les discours violents anti-immigration en Irlande du Nord. Alors que la région de Belfast a été le théâtre cette semaine de violences racistes, des chercheurs ont dénoncé le rôle déterminant de l'homme d'affaires dans la diffusion de récits anti-immigrants. Lui qui a relayé ces derniers jours les appels à manifester du militant britannique d'extrême droite Tommy Robinson.
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1: 5h08, l'ONU déménage.
6: Et on remet du temps à faire ses cartons, Pierre, deux longues années de tractations avec l'État sénégalais. Un déménagement prévu à l'époque par Macky Sall en 2019 pour désengorger la capitale. Projet bloqué depuis l'alternance de 2024, mais hier le Sénégal et les Nations Unies ont finalement acté ce changement de locaux. Léa Lisa Vesteroff.
8: D'ici le mois d'octobre et jusque fin décembre, 1500 salariés de 28 agences onusiennes vont investir la maison de l'ONU située à une quarantaine de kilomètres du cœur de la capitale. Inaugurée en grande pompe fin 2023, par le président d'alors Macky Sall, le bâtiment qui a coûté 175 milliards de francs CFA à l'État sénégalais était resté vide, au cœur d'un désaccord entre l'ONU et les nouvelles autorités arrivées au pouvoir en 2024. En cause, entre autres, le coût de ce bâtiment pour le Sénégal dans un contexte de dette. Le gouvernement Sonko a d'abord demandé à l'ONU de payer un loyer, $5 millions par an, puis $3 millions, rejeté par l'ONU, arguant que le déménagement se faisait à la demande du Sénégal qui avait promis de mettre gratuitement à disposition ses bureaux pour les Nations Unies. Il y avait deux visions différentes au pouvoir, explique une source proche du dossier, entre la présidence qui voyait la possibilité de rayonnement diplomatique que représente ce projet et la primature. Au final, l'accord signé hier prévoit que le bâtiment et ses 1800 bureaux seront partagés par le personnel onusien et le gouvernement, tout comme les charges de fonctionnement. Dans un communiqué, le ministère des Affaires étrangères s'est réjoui de ce déménagement de l'ONU qui confirme le rôle de Dakar comme pôle régional de coopération internationale et de multilatéralisme. journalisme. Léa Lisa Vasterov, Dakar, RFI.
6: En RDC, à présent, une partie de l'opposition congolaise s'est réunie devant le Parlement pour protester contre le projet de changement de la Constitution porté par la majorité présidentielle. Elle accuse Félix Tshisekedi de vouloir se maintenir au pouvoir au-delà de son deuxième mandat qui expire en 2028. Rassemblement sévèrement réprimé. L'opposition réunie autour de Martin Fayoulou, lui-même blessé, a annoncé au moins 2 morts. Le gouvernement congolais évoque de son côté 20 de blessés, dont 15 parmi les forces de l'ordre. Répression qui a fait réagir les organisations de défense des droits humains. Human Rights Watch déplore les violences les plus graves contre l'opposition politique depuis le début des discussions actuelles sur la révision constitutionnelle.
1: Les étudiants indonésiens sont aussi dans la rue pour protester contre la hausse des prix de l'essence.
6: Ils étaient au moins 2000 dans les rues de Jakarta. Manifestation contre la corruption, contre la hausse des prix des carburants et contre la politique du président Prabowo. Des heurts ont éclaté avec la police anti-émeute. Mélissa Barra du service international a pu s'entretenir depuis Paris avec l'un des leaders du mouvement étudiant.
9: Des manifestants en veste jaune, la couleur distinctive de l'université d'Indonésie. C'est son bureau des étudiants qui a mobilisé les jeunes dans la rue. Les pancartes affichent « L'Indonésie est en faillite » en écho aux graves difficultés économiques de l'archipel. La roupie a chuté à des niveaux records. La faute au gouvernement, explique Rafi Hakim, porte-parole du bureau des étudiants.
10: Le président Prabowo Subianto dépense trop. Il gaspille notre argent public. Cela a entraîné la chute de notre devise et l'augmentation du prix de l'essence. Le riz et d'autres produits alimentaires sont plus chers. Les familles doivent dépenser plus pour des biens de première nécessité.
9: Autre point de crispation, le programme de repas gratuit à destination des élèves dans un pays où 20% des enfants sont atteints de malnutrition. Très décrié, les manifestants réclament sa fin.
10: Certes, la nutrition infantile est importante, mais ce programme est très coûteux. Ce n'est pas la priorité. Le gouvernement doit d'abord réduire le prix des denrées et puis de nombreux enfants sont tombés malades après avoir mangé ces repas.
9: Rafi Hakim pointe aussi le rejet de la mainmise croissante de l'armée dans les affaires publiques. En clair, le rejet de Prabowo, dirigeant à la fois dépensier et autoritaire.
6: Explication signée Mélissa Barra.
1: Et enfin, en Malaisie, un petit singe en danger.
6: Le langur à lunettes, petit animal duveteux très mignon, au centre des préoccupations, menacé par la déforestation et par le braconnage. Alors pour y remédier, un groupe de conservation de l'île de Penang met en place des passerelles aériennes. Véritable planche de salut pour les langurs, Juliette Pietraszewski.
11: Nous devons coexister avec les langurs. C'est désormais le mot d'ordre que tente de partager Jolin Yap sur l'île de Penang. Cette chercheuse a développé son projet de passerelle aérienne après la mort de plusieurs singes suite à des accidents de circulation, symbole d'un habitat qui se fragmente, explique-t-elle.
12: Il y a beaucoup d'interactions au sol avec des gens qui parfois nourrissent les primates. Donc ces passerelles sont aussi un moyen de rappeler aux hommes qu'il faut respecter la nature. En ce qui concerne les langurs ou autres espèces qui empruntent ces passerelles, ça leur permet aussi d'avoir le choix d'explorer au sol, mais aussi en hauteur, au-dessus de la route.
11: Ces passerelles de cordes tendues sont reliées d'un côté à un arbre et de l'autre à un poteau, un pont pour les singes qui sert aussi à sensibiliser la population. Les chercheurs demandent ainsi aux habitants de participer à l'observation de l'espèce en tant que scientifiques citoyens.
12: Vous n'avez pas besoin d'être diplômé en sciences pour participer. On apprend aux volontaires à observer les activités des singes avec les jumelles, à développer des compétences pour les comprendre. On les forme aussi pour sensibiliser d'autres personnes sur le sujet.
11: Et les données collectées sur l'habitat et l'alimentation des singes permettront également aux chercheurs de mieux orienter les efforts de reforestation.
6: Et longue vie aux longueurs à lunettes, sans ses lunettes, mais jamais sans casquette. Vous retrouverez Pierre Boudias pour la suite de RFI Matin.
1: Martin Guess qui se languit déjà des longueurs. Merci beaucoup et à tout à l'heure, Martin. Il est 5h13 en temps universel, RFI Matin, bienvenue à vous. 3h pour faire le tour de l'actualité de ce samedi 13 juin avec bien sûr ces dernières avancées dans les négociations entre Iran et États-Unis. Un protocole d'accord est proche, assure désormais les deux belligérants qui présentent pourtant des versions différentes du texte, notamment sur le dossier du nucléaire iranien. Un dossier qui pourrait souffrir de l'impatience américaine, vous l'entendrez.
13: Pour obtenir l'accord de 2015 sur le nucléaire, il avait fallu plusieurs années. de négociation. Ici, les Américains veulent négocier sur toute série d'autres éléments et aller même plus loin en fait que l'accord de 2015, mais seulement en quelques semaines. Et donc on se rend compte en fait de la difficulté de ces négociations.
1: Uranium, Détroit d'Ormuz, Liban, on revient largement ce matin sur ces espoirs de paix au Moyen-Orient et sur les obstacles qui pèsent toujours sur une signature définitive, notamment avec notre invité, le chercheur Sébastien Boussois, qui nous rejoindra dans une dizaine de minutes. Le regard de Newton Ahmed Barry y sera également consacré. L'autre actualité de cette matinée, c'est bien sûr la Coupe du Monde de football et l'entrée en lice fracassante des États-Unis. Victoire 4-1 face au Paraguay pour la Team USA et déjà un bonheur indescriptible pour leur entraîneur Mauricio Pochettino.
14: Le plus important, ce sont les émotions indescriptibles, vraiment. Il y a beaucoup d'attentes, beaucoup de pression, mais mes joueurs ont bien géré tout ça. Franchement, je suis tellement fier d'eux.
1: Les résultats et les matchs à venir à suivre.
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1: À l'heure d'un nouveau journal avec vous, Marion Kazanov. Bonjour Marion.
3: Bonjour Pierre, bonjour à tous.
1: Et à la une, les États-Unis lancés dans leur Coupe du Monde de football.
3: Après leur victoire 4-1 face au Paraguay, le pays co-organisateur de la compétition réussit brillamment son entrée en lice et peut déjà compter sur la ferveur des supporters. Un protocole d'accord en met deux versions différentes. Les États-Unis et l'Iran ont rarement été si optimistes, pourtant... En effet, les termes ne sont pas les mêmes dans chaque camp, notamment sur le dossier du nucléaire iranien. Au Niger, un nouvel opposant au régime déchu de sa nationalité. Il s'agit de Mahira Djibrin qui nous le dira, elle n'est pas surprise de cette décision. Raphaël Glucksmann en quête de soutien avant la présidentielle de 2027 en France. Il se donne quelques semaines pour se déclarer ou non et organise un premier test aujourd'hui avec un rassemblement à Paris. Et puis en fin de journal, direction le June Events, toujours à Paris, festival de danse contemporaine. On vous propose ce matin un aperçu du spectacle du chorégraphe tunisien Selim Ben Safia.
1: Il est rare que le football fasse les gros titres des journaux aux États-Unis.
3: Et c'est pourtant bien le cas, Pierre, puisque le pays est l'un des trois pays hôtes de la Coupe du Monde. Et surtout, il vient de briller pour son entrée en lice. Victoire écrasante, 4-1 contre le Paraguay à Los Angeles. De quoi lancer l'enthousiasme des Américains dans ce pays où le foot, le soccer, est loin d'être le plus suivi. Mais les supporters sont déjà nombreux. Ce que Loïc Piala a rencontré à Los Angeles était forcément enchanté de cette première performance.
4: Trois buts en une mi-temps. Ben, maillot des États-Unis sur le dos évidemment, est enchanté.
5: J'attendais juste de voir un but des Américains. Les fans des États-Unis, on n'a pas de grandes espérances. Alors voir trois buts aussi vite, c'était génial.
4: Chris, déguisé en Oncle Sam, a aussi apprécié le spectacle.
6: Je crois que j'ai jamais vu autant de créativité de la part du milieu de terrain de notre équipe.
4: Une vieille connaissance du championnat de France a inscrit un doublé. Flo Balogun, l'attaquant de Monaco. Miguel s'en réjouit.
7: Je m'y attendais parce que c'est un attaquant de gros calibre. Mais je suis content qu'il montre enfin son talent. Parce que beaucoup de fans américains l'ont toujours critiqué pour ne pas marquer dans les grands matchs. Là, il montre son vrai potentiel.
4: Pour Jeff, avec cette victoire... Les Américains ont gagné le droit de rêver.
8: On est heureux de la bonne performance de l'équipe. On a beaucoup de bons joueurs. On respecte tous nos futurs adversaires, mais avec l'avantage du terrain, l'entraîneur Pochettino et avec ce que nos gars ont montré, on pense qu'on peut aller loin.
4: Loïc Pelling, vous dérèvez.
3: Et pour aller plus loin, comme le veut ce supporter, mieux vaut rester premier de son groupe, le groupe D en l'occurrence. Le prochain adversaire des États-Unis, ce sera l'Australie vendredi prochain. Mais d'ici là, le prochain match de cette Coupe du Monde, c'est ce soir, 19h temps universel, le Qatar affronte la Suisse. 2 heures plus tard, il y aura un duel Brésil-Maroc. Et puis dans la nuit, Haïti sera opposé à l'Écosse.
1: En tout cas, pour l'entrée en lice des États-Unis à domicile, Donald Trump n'était pas présent au SoFi Stadium de Los Angeles.
3: En revanche, il l'était beaucoup plus sur son réseau Truth Social. Le président américain s'agace des différentes versions sur le protocole d'accord avec l'Iran. En 3 mois et demi de guerre, il a régulièrement annoncé l'imminence d'un accord de paix avec Téhéran sans succès.
1: Mais cette fois, l'Iran apparaît plus optimiste.
3: Le chef de la diplomatie iranienne, Abbas Araghchi, a jugé qu'un accord était proche, qu'il pourrait être signé dans les prochains jours. Selon lui, le texte prévoit la levée du blocus américain sur les ports iraniens, un maintien du contrôle du détroit d'Ormuz ou encore la dilution de ses stocks d'uranium à un taux inférieur à 5%, une dilution qui se ferait sur le territoire iranien. Les termes que l'Iran a diffusés n'ont absolument rien à voir avec ceux qui ont été convenus, s'est énervé Donald Trump donc sur son réseau social. Washington a une toute autre version du texte, notamment sur le volet du nucléaire, où le compromis doit, selon les États-Unis, donc aboutir au démantèlement du programme nucléaire iranien. Jonathan Piron est spécialiste du Moyen-Orient, chercheur au sein d'Etopia. Sur ce dernier point, pour lui, les ambitions américaines sont trop hautes.
9: Nous n'avons aucune information sur l'état des lieux du stock d'uranium enrichi iranien. Donc on a toujours les spéculations sur ce qui avait été mis en évidence par l'AIEA et que l'Iran cacherait dans des souterrains pré-disparants. On sait que c'est un point aussi emblématique dans les négociations, ou plutôt les pré-négociations actuelles. Mais souvenons-nous que pour obtenir l'accord de 2015 sur le nucléaire, il avait fallu plusieurs années. de négociation. Ici, les Américains veulent négocier sur toute série d'autres éléments et aller même plus loin en fait que l'accord de 2015, mais seulement en quelques semaines. Et donc on se rend compte en fait de la difficulté de ces négociations et aussi à quel point c'est une ligne rouge pour le régime iranien qui n'est pas prêt finalement à concéder des éléments sur son indépendance quant à cette question. Et donc en fait, il y a beaucoup d'incertitudes encore sur cet élément. Il faudra voir comment il sera abordé dans ce mémorandum d'entente qui serait conclu prochainement, mais surtout aussi dans la manière dont les négociations vont se lancer dans les prochaines semaines.
3: Le spécialiste du Moyen-Orient, Jonathan Piron, alors que ce protocole d'accord doit être encore signé, les États-Unis disent avoir abattu des drones iraniens dans le détroit d'Ormuz. Ces appareils auraient visé des navires commerciaux. Et selon Washington, ce protocole inclut aussi le Liban. C'était une condition de l'Iran pour négocier, alors que le pays est toujours meurtri par les affrontements entre l'armée israélienne et le Hezbollah. Le groupe chiite a signalé hier de nouveaux affrontements dans le sud. L'armée israélienne, elle, a appelé à l'évacuation de 3 nouveaux villages avant de mener des frappes.
1: Et dans ce contexte de guerre régionale, la France veut relancer la solution à 2 États pour mettre fin au conflit israélo-palestinien.
3: Elle organisait hier à Paris une conférence à laquelle ont participé des dirigeants politiques d'une quinzaine de pays et des militants palestiniens et israéliens. À quelques mètres de cette réunion officielle, d'autres militants se réunissaient pour défendre eux aussi cette solution. Et qui commence, selon eux, par le mélange des langues. Reportage d'Oriane Gendreau.
10: Des dizaines de pancartes sont agitées sur le pont de la Tournelle. On y lit des mots en arabe, en hébreu, en anglais et en français.
11: Il y a écrit quoi sur votre pancarte ?
12: Shneamim, Shtemedinot. Deux peuples, deux États. Et si j'avais pu, je l'aurais aussi lu en arabe. Mais malheureusement, je ne parle pas l'arabe.
10: Les arabophones sont un peu moins présents, c'est vrai, mais ils lisent fièrement leurs pancartes dans leur langue maternelle.
13: Adala, c'est la justice.
14: Al-Amn, la sécurité.
10: Mira Awad, chanteuse arabo-israélienne, entonne la chanson « There must be another way », il doit y avoir un autre chemin, accompagnée de la poétesse israélienne Noah. Arabe sur une terre israélienne, l'artiste passe d'une langue à l'autre en chantant.
15: La terre appartient à nos deux peuples. Les deux aiment cet endroit et nous devons trouver une façon de résoudre ce conflit. J'espère que l'on réussisse à avancer.
10: Pour Anna Assouline, la fondatrice des Guerrières de la Paix, à l'origine de l'événement, mélanger ces deux langues, c'est le premier pas essentiel pour créer un dialogue entre les deux peuples.
16: Remettre les langues, remettre cette pluralité d'individus qui racontent leur propre histoire. C'est des histoires dont on a besoin parce que sans volonté déjà d'entendre l'autre et de reconnaître l'autre comme son semblable, on ne peut rien bâtir.
10: Des solutions concrètes face à la guerre devrait être présentée au G7 d'Évian qui commence dans 3 jours.
3: Reportage à Paris d'Oriane Gendreau. Cette manifestation-là était beaucoup plus tendue. Elle s'est soldée par des heurts avec la police. En République démocratique du Congo, l'opposition organisait hier un rassemblement contre le projet de nouvelle constitution. Elle accuse Félix Tshisekedi de vouloir se maintenir au pouvoir au-delà de son deuxième mandat présidentiel. La coalition C64 déplore 2 morts dans la répression de la mobilisation. Les autorités démentent et parlent de 20 blessés.
1: Au Niger, une opposante déchue de sa nationalité.
3: Un communiqué de la présidence diffusé jeudi indique que Mayra Djibrin est accusée de diffusion de données de nature à troubler l'ordre public, d'incitation à la révolte et d'intelligence avec une puissance étrangère. Mayra Djibrin préside l'Alliance des démocrates du Sahel, coalition d'opposants maliens, nigériens et burkinabés qui défend un retour à l'ordre constitutionnel dans les pays de l'AES. D'autres opposants au régime ont déjà été déchus de leur nationalité nigérienne. Alors pour Mayra Djibrin, cette annonce n'est pas une surprise.
17: Je pense qu'ils sont dans leur logique. Ils se radicalisent de plus en plus pour faire taire toute critique. Ça s'illustre par les récentes arrestations de journalistes au Mali, l'arrestation d'étudiants, de leaders religieux au Burkina, puis les différentes déchéances de nationalité au Niger, avec toujours les mêmes accusations, hein, soit soutien au terrorisme et, comme dans mon cas, incitation à la révolte, trouble de l'ordre public. Mais je pense qu'il y a bien quelqu'un qui a troublé l'ordre public, c'est eux, quand ils ont déserté les casernes où ils devraient être pour combattre l'insécurité, qu'ils ont choisi de se retrouver à la présidence ou dans les salons feutrés de ministères en troquant leurs armes contre un stylo pour signer des décrets nuitamment. C'est en faisant cela qu'ils ont troublé l'ordre public. Nous, ce qu'on fait au niveau de l'Alliance des démocrates du Sahel, justement, c'est de contribuer à restituer cet ordre qu'ils sont venus bafouer.
3: L'opposante nigérienne Mayra Djibrine, propos recueilli par Magali Lagrange.
1: En France, ce n'est pas un meeting de campagne, mais ça y ressemble quand même beaucoup.
3: Et oui, le député européen Raphaël Glucksmann, fondateur du mouvement Place Publique, tient aujourd'hui un rassemblement dans le nord de Paris à moins d'un an de la présidentielle. Une semaine plus tôt, une autre personnalité de la gauche, Jean-Luc Mélenchon, candidat déclaré pour 2027, avait tenu son premier meeting de campagne. Raphaël Glucksmann, lui, ne s'est pas encore déclaré. Donc, le rendez-vous de tout à l'heure sera en fait un test, Charlotte Urien-Thomaca.
18: Combien seront-ils au Doc de Paris ce samedi autour de Raphaël Glucksmann? Une semaine après la démonstration de force du leader de la France insoumise qui a réuni plus de 20 000 personnes et qui est dans tous les esprits, l'objectif principal pour l'eurodéputé, c'est de montrer qu'il peut rassembler. Il entend aussi incarner une alternative crédible face à Jean-Luc Mélenchon et capitaliser sur sa dynamique des européennes de 2024. Le chiffre de 2000 participants circule, mais aucune confirmation n'a été faite de la part des organisateurs. Dans son équipe, on explique, je cite, qu'il doit montrer son envie et sa détermination après avoir montré sa vision dans son livre paru début juin. Du côté des soutiens, la présence de Laurence Tubiana, Yannick Jadot, Michaël Delafosse ou encore Carole Delga sont déjà annoncés, mais pas de François Hollande ou d'Olivier Faure, alors que le quasi-candidat à la présidentielle refuse toujours la primaire proposée par le premier secrétaire du PS. Des ralliements individuels, alors que Raphaël Glucksmann doit surtout réussir à amarrer officiellement le PS à sa campagne.
3: Charlotte Urien-Thomaca.
1: Charlotte Urien-Thomaca qu'on retrouvera dans une heure pour la chronique politique. On reviendra sur les divisions à gauche, justement. Et on termine ce journal par de la danse contemporaine, Marion.
3: Eh oui, Pierre, je vous emmène au festival June Events. Il s'achève ce soir. Cette 20e édition a réuni de nombreux artistes du bassin méditerranéen. Le danseur tunisien Selim Ben Safia y a présenté sa dernière création, La Baisse, qui veut dire « ça va » en arabe. Le spectacle nous plonge dans un quartier de Jérusalem aujourd'hui détruit. Muriel Maalouf nous présente cette œuvre.
19: Selim Ben Safia a voulu inscrire sa danse autour d'une œuvre d'art contemporain. Il a ainsi convié Nadia Kaabilink, qui a créé une scénographie faite d'une multitude de fils blancs suspendus et découpant l'espace. Une œuvre conçue à partir du quartier maghrébin de Jérusalem. Selim Ben Safia.
20: Ce quartier maghrébin de Jérusalem, détruit en 67, on voulait le reproduire. Et pour moi, Jérusalem est le lieu de la résilience et le lieu de la résistance. Donc Nadia a créé cette œuvre scénographique avec des fils suspendus qui représentent exactement le quartier maghrébin comme on a retrouvé les plans du quartier.
19: Quatre danseurs évoluent à travers ce décor, mêlant le hip-hop à la danse contemporaine pour finir avec une dabké réjouissante, la danse traditionnelle palestinienne et du Moyen-Orient.
20: Les danseurs viennent tous d'univers chorégraphiques très différents. Le point commun entre toutes ces danses était le fait de frapper au sol. Les pieds sont ancrés dans le sol et pour moi c'est aussi un signe de fierté de pouvoir rester debout et de s'ancrer dans le sol.
19: La basse, ça va, malgré tout, une pièce pleine d'espoir de Selim Ben Safia.
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0: Oui, bonjour. Je m'appelle Jacques Secrétin. Je suis le président du comité des fêtes de Neuilly-sur-Lèze. Donc voilà, il me faudrait, quatre percussionnistes. 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
1: Oula, oula,

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1: Toute l'actualité, c'est avec Martin Guez. Martin, à la une, un accord loin de mettre tout le monde d'accord.
3: Et que l'on soit du côté des États-Unis ou de l'Iran, on se montre des deux côtés optimistes quant à un protocole d'accord pour mettre fin à la guerre initiée le 28 février. Mais pas sur les modalités. Washington évoque le démantèlement du programme nucléaire iranien et la réouverture du détroit d'Hormuz. Les deux nerfs de la guerre, vous l'entendrez, tout autre son de cloche à Téhéran. On tentera de voir sur quoi les deux belligérants sont d'accord dès le début de ce journal. Nous serons aussi en Syrie où les artistes, les dessinateurs, les caricaturistes en exil sous le régime Assad reviennent au pays sur la pointe des pieds. Nous serons aussi en Éthiopie, la crainte d'une nouvelle guerre au Tigré. En France, le Premier ministre indien Narendra Modi arrive. La France où 4 Français sur 10 ne partiront pas en vacances cette année, vous l'entendrez. Et puis enfin, jusqu'ici tout va bien, le Mexique, les États-Unis et le Canada comme à la maison, au Mondial, les trois pays hôtes qui ont très bien négocié leur entrée dans la compétition.
1: L'Iran et les États-Unis s'entendent sur les bases d'un accord, mais pas sur son contenu.
3: Pour l'instant, c'est version contre version. Pierre, Washington et les médias iraniens qui présentent des protocoles d'accord radicalement différents. Ce qui fait dire au chef de la diplomatie iranienne Abbas Araghchi que tant qu'un accord complet n'aura pas été conclu sur toutes les questions, on ne pourra pas affirmer avec certitude qu'un terrain d'entente a été trouvé avec les États-Unis. Donald Trump s'est lui fendu d'un message musclé sur son réseau social, Truth Social. Les termes que l'Iran a fait fuiter n'ont rien à voir avec les termes convenus, a-t-il écrit. Alors sur quoi les deux belligérants sont-ils vraiment d'accord? Réponse depuis New York avec notre correspondante aux États-Unis, Karine Auton.
4: Ce protocole d'accord proposé prévoit la réouverture du détroit d'Hormuz que l'Iran avait fermé après les attaques lancées par les États-Unis et Israël en février, ainsi que la levée du blocus américain contre les ports iraniens, une concession pour chacun des camps en somme. Le texte prévoirait aussi une levée des sanctions américaines pour récompenser l'Iran au fur et à mesure que le plan est suivi, comme la levée des restrictions sur les exportations de pétrole brut ou le dégel des avoirs iraniens à l'étranger. Un accord qui serait donc largement favorable à la République islamique. Dans un deuxième temps ensuite, des négociations concernant le programme nucléaire iranien interviendraient. Washington et Téhéran auraient ainsi 2 mois pour s'entendre sur ces points qui restent épineux, comme le démantèlement du programme nucléaire iranien ou le devenir de son uranium enrichi. Karine Auton, New York, RFI.
3: Un accord qui divise aussi en Iran entre ceux qui sont pour trouver un terrain d'entente et ceux qui ne veulent rien lâcher autour du détroit d'Hormuz et sur le dossier du nucléaire. Voilà les lectures qu'en fait Sébastien Boussois, docteur en sciences politiques, chercheur sur le Moyen-Orient. Il était tout à l'heure votre invité, Pierre Boudias.
5: Tous les Iraniens au pouvoir ne sont pas sur la même longueur d'onde. Certains, plus modérés, réformateurs, veulent passer à autre chose et signer un accord, je dirais pas coûte que coûte, mais en tout cas pour pouvoir revenir dans une situation à la normale, entre guillemets. Et d'autres veulent aller jusqu'au bout et considèrent qu'il n'est hors de question de lâcher notamment Hormuz et le nucléaire, qui sont les deux assurances-vie du régime iranien. À chaque fois, je dis toujours, qu'est-ce qui peut suffisamment faire peser dans la balance pour que le régime iranien puisse lâcher ses deux assurances-vie? Et ça, c'est véritablement une question qui reste encore entière pour moi, tant que l'accord n'est pas définitivement signé.
3: Téhéran, le médiateur pakistanais, et Washington qui ont tout de même hier affiché leur optimisme quant à la possibilité de conclure un accord mettant fin à la guerre au Moyen-Orient, et ce après des semaines de négociations laborieuses et d'espoir déçu. Une guerre qui se poursuit sur le terrain. Les États-Unis disent avoir abattu plusieurs drones iraniens dans le détroit d'Hormuz.
1: Un accord qui doit inclure le Liban, insiste Téhéran.
3: Le Liban entraîné dans la guerre depuis le 2 mars. Hier, le Hezbollah pro-iranien a affirmé que ses combattants avaient affronté des forces israéliennes qui progressaient vers une ville du sud du pays, proche de la frontière israélienne. L'armée de l'État hébreu qui a émis un appel à évacuer 3 villages dans le sud du Liban et qui annonce des frappes imminentes. Toujours au Proche-Orient, la parole se libère en Syrie 18 mois après la chute de Bachar al-Assad. Le musée national de Damas accueille en ce moment l'exposition du caricaturiste Saad Adjo. Longtemps exilé en Suède, la chute du régime Assad lui permet de présenter ses dessins satiriques avec comme sujet de prédilection l'ancien président syrien et sa famille. Mais les rires d'aujourd'hui n'effacent pas totalement la peur d'hier après plus d'une décennie de guerre civile. Reportage Mohamed Erami.
6: Au cœur du musée national de Damas, les visiteurs déambulent entre les caricatures de Bachar al-Assad et de son père Hafez. Des dessins qui auraient autrefois pu conduire leur auteur en prison. Pour Sana Yazidi, fondatrice de l'organisation Mémoire créative de la révolution syrienne, cette exposition est aussi une manière de mesurer l'évolution du pays depuis la chute du régime.
7: La peur de Bachar et de Hafez a beaucoup reculé. mais je vous dis, a beaucoup reculé. Je ne vous dis pas, elle a disparu. Moi, je sens encore la peur chez les gens.
6: Dans les allées du musée, les visiteurs observent les dessins, sourient, prennent des photos. Mais certains avouent ressentir encore une forme d'autocensure. C'est le cas de Shada, 23 ans.
8: J'ai envie de rire devant les caricatures, mais j'ai peur de rire. J'ai l'impression de ne pas avoir encore le droit.
6: Pour Saad Ajo, qui a passé une grande partie de sa carrière à l'étranger, exposée aujourd'hui à Damas révèle presque du symbole.
9: Mon rêve, c'était un jour d'exposer en Syrie, à Damas, mais je n'aurais jamais imaginé le faire au musée national. Rien que de voir mon travail exposé ici me procure une émotion spéciale.
6: Une exposition qui raconte autant l'histoire d'un artiste que celle d'une société qui apprend encore à vivre sans la peur imposée pendant plus d'un demi-siècle par la famille Assad. Mohamed Erami, Damas, RFI.
1: RFI 10h06, à Addis Abeba, le gouvernement éthiopien dénonce une offensive imminente des forces tigréennes.
3: Le spectre d'une nouvelle guerre qui se profile dans un éditorial publié sur Al Jazeera. Le puissant chef des renseignements éthiopiens Redwan Hussein et le ministre éthiopien des Affaires Est-Africaines et ancien chef rebelle tigréen Gedeshu Reda accusent les forces tigréennes de vouloir lancer une offensive dans les jours à venir, ce qui pourrait provoquer une nouvelle guerre 3 ans et demi après la signature des accords de Pretoria, qui avait mis fin à un conflit de 2 ans entre le Tigré et les autorités. Une guerre qui avait fait, selon les estimations, 600 000 morts, Clotilde Hazard.
10: Il dénonce une alliance formée entre l'Érythrée et les forces tigréennes, ainsi que des forces rebelles de la région voisine Amara. Une alliance bricolée pendant des réunions semi-publiques en Éthiopie et au Soudan, affirme-t-il, dans le but de faire échouer les accords de Pretoria qui avaient mis fin à la guerre en 2022. Selon eux, les forces tigréennes sont en train de se mobiliser pour une offensive dans les jours à venir. Totalement faux, répond le Front de libération du peuple du Tigré, le TPLF, l'autorité dissidente de la région. Le mouvement accuse à son tour le gouvernement fédéral de chercher un prétexte pour déclencher la guerre. Afin de calmer les tensions qui ne cessent de croître, Olusegun Obasanjo, haut représentant de l'Union africaine, s'est rendu au Tigré jeudi. Il a rencontré le président de la région et du TPLF, Debretsion Gebremichael, afin d'éviter la reprise d'un conflit et de privilégier le dialogue pour sortir de la crise.
3: Explication signée Clotilde Lazard du service Afrique de RFI.
1: En France, le premier ministre indien Narendra Modi débarque ce samedi.
3: C'est d'abord à Nice, dans le sud-est du pays, où il rencontrera le président français Emmanuel Macron, avant de se rendre à Évian, près de la Suisse, pour le sommet du G7 les 16 et 17 juin. Une visite qui intervient dans un moment délicat pour son pays. Les tensions géopolitiques et les répercussions du conflit au Moyen-Orient pèsent sur les intérêts indiens. New Delhi qui cherche à consolider ses partenariats stratégiques et la France fait figure d'interlocuteur privilégié. La visite française de Narendra Modi, vue depuis l'Inde, c'est avec notre correspondant à New Delhi, Abdoulaye Rali.
11: Pour l'Inde, ce G7 est l'occasion de plaider pour une désescalade au Moyen-Orient, une région dont dépendent ses approvisionnements énergétiques, une partie de son commerce maritime et la sécurité de milliers de marins indiens. La mort récente de 3 ressortissants indiens dans des frappes américaines a d'ailleurs provoqué un malaise diplomatique avec Washington. C'est dans ce contexte que Narendra Modi se rend en France. Le premier ministre indien entend mettre en avant la sécurité des voies maritimes. Pour porter ce message, New Delhi voit en Paris un partenaire influent en Europe. Cette visite permet aussi à l'Inde d'affirmer sa place dans les grands débats internationaux. Bien qu'elle ne soit pas membre du G7, New Delhi veut faire entendre sa voix. Les enjeux sont également économiques. À Nice, l'Inde déploie 127 start-up pour attirer des investisseurs européens. Enfin, sur le plan militaire, New Delhi espère faire avancer le dossier des Rafales. L'Inde souhaite acquérir 114 chasseurs français, mais exige un transfert de technologie pour renforcer son industrie de défense face à la Chine et au Pakistan. Abdullah Erali, New Delhi, RFI.
3: L'Inde, où un avion de transport militaire Antonov de l'armée de l'air indienne vient de s'écraser ce samedi matin à son atterrissage sur la base aérienne de Jorhat. C'est dans le nord-est du pays. C'est ce qu'a annoncé l'armée sans donner de bilan immédiat de l'accident, ni préciser le nombre de personnes à bord de l'appareil.
1: Retour en France où près de la moitié des Français ne partiront pas en vacances cette année.
3: Ils sont 4 sur 10 dans cette situation, comme le dévoile un sondage d'Ipsos pour le Secours Populaire, paru à l'occasion des 90 ans de la loi de 1936. À l'époque, le Front Populaire avait instauré 2 semaines de congés payés pour les travailleurs français. Aujourd'hui, les inégalités persistent toujours autour des départs en vacances, Thomas Douéré.
12: Les raisons qui empêchent les gens de partir en vacances sont de 2 ordres, selon Émilie Schaff, membre du Secours Populaire.
13: Vous avez la première cible qui pense que c'est pas pour elle, donc qui ont trop de contraintes en fait à l'idée de partir en vacances. Et puis sinon, vous avez l'autre partie où là c'est vraiment financier. Ils ne peuvent pas, au vu du contexte actuel, imaginer en fait un départ en vacances sans l'accompagnement l'accompagnement de certaines associations comme la nôtre.
12: Un enfant sur trois et un adulte sur deux ne partent pas en vacances chaque année. Des chiffres qui n'ont pas changé depuis 10 ans. Si la précarité persiste, c'est sa forme qui a changé.
13: Depuis quelques temps, c'est vraiment la précarité énergétique. Quand vous avez une facture d'électricité de régularisation qui arrive, où il y a plus de 2000 euros à sortir parce que finalement votre logement est mal isolé et vous avez trop consommé, d'abord on va prioriser le fait de payer ses charges avant d'envisager un départ en vacances.
12: Les vacances représentent 8% du budget des ménages les plus modestes. Conséquence, 80% des Français les plus pauvres ne partent pas en vacances chaque année. Un chiffre préoccupant car ne pas partir en vacances peut favoriser l'exclusion sociale.
13: Des enfants qui ont l'impression de toujours voir les mêmes personnes, de ne pas se faire de nouveaux amis. Un enfant finalement à qui on n'ouvre pas le champ des possibles.
12: Pour ceux qui partent en vacances, il existe aussi des inégalités. Les cadres partent 26 jours par an contre 15 pour les employés.
3: Explication signée Thomas Douéré.
1: Enfin, les trois pays hauts du mondial bien lancés dans leur compétition.
3: Après l'entrée en lice convaincante du Mexique, cela a été un peu plus compliqué pour le Canada à Toronto face à la Bosnie. Mené dès la 21e minute de jeu sur un but de Lukic, les Canucks ont fini par égaliser en fin de match grâce à Larine. À 10 minutes de la fin, résultat un but partout. La fête qui n'est pas gâchée pour le Canada, qui met fin à l'hémorragie. Le pays avait jusqu'ici perdu tous ses matchs disputés en Coupe du Monde. Match suivi pour RFI par Frédéric Suteau à Toronto.
14: Les décibels ont continué à résonner longtemps après le coup de sifflet final. Les joueurs se sont offerts un tour d'honneur. L'égalisation de Kyle Larine à la 78e minute a fait chavirer le stade. Le Canada, qui avait perdu ses 6 matchs de Coupe du Monde jusque-là, n'est plus bredouille. Les supporters ont jubilé.
15: C'est un moment vraiment spécial. Je suis fier d'avoir été là, dans les tribunes, d'avoir vu l'équipe bien jouer comme ça. Maintenant, on peut respirer et attendre les autres matchs. On peut être optimiste. Qui sait ? Attendre les 16e de finale, que le rêve continue, moi j'y crois.
14: L'équipe canadienne a été généreuse, elle aurait pu l'emporter, mais le piège bosnien a bien failli aussi se refermer sur elle. Peu importe, un partout, l'essentiel, nous dit Ismaël Koné, le milieu de terrain, et cette communion entre l'équipe et tout le stade de Toronto.
16: Franchement, aujourd'hui, j'ai été agréablement surpris. Le stade était rempli, mais il n'était pas juste rempli. Il y avait de la passion, il y avait de l'émotion, il y avait du support, il y avait du cœur. Et aujourd'hui, on reçoit le monde, et le fait que les gens viennent chez nous, on est capable d'avoir ce genre d'atmosphère, c'est quelque chose que j'aurais jamais peut-être imaginé quand j'étais petit, mais franchement c'est quelque chose de grand et j'espère que ça va continuer à grandir.
14: La suite pour le Canada se jouera à Vancouver, de l'autre côté du pays, contre le Qatar, puis la Suisse. Frédéric Suteau, Toronto, RFI.
3: Et enfin, troisième et dernier pays hôte à entrer en piste, les États-Unis qui affrontaient le Paraguay à Los Angeles et qui ont parfaitement réussi leur début. Victoire 4-1 avec un doublé de l'attaquant de Monaco, Folarin Balogun. Et un dernier but superbe signé Giovanni Reina. Ce soir, le Qatar affronte la Suisse avant une superbe affiche Brésil-Maroc et un inédit Écosse-Haïti qui fera battre votre cœur de grenadier, Pierre Boudias, j'en suis sûr.
1: Oui, bien sûr que oui, Martin. Et on vous laisse retourner chez vous pour vous échauffer pour ces rencontres. On vous retrouve demain. Merci beaucoup, Martin. 9h13 ici à Paris, à suivre dans la dernière heure de RFI Matin. On sera en Indonésie. Des centaines d'étudiants dans les rues de Jakarta hier. Ils sont venus faire entendre leur colère contre le président Prabowo. Vichère, corruption, autoritarisme, le chef de l'État déçoit depuis son élection. Joris Zilberman vous explique la raison du mécontentement dans l'Asie en mouvement. À retrouver dans 5 minutes. Beaucoup de culture également à suivre. Avant de nous quitter, nous passerons une tête au festival Rio Loco. Ce n'est pas au Brésil, mais bien à Toulouse. Zoom sur un projet étonnant, Small Island Big Song, qui fait collaborer des artistes venus d'îles répartis partout autour du monde. Et puis du jeu vidéo pour finir également. Bienvenue dans le game avec Jennifer Lufour. On vous présente les sorties attendues pour l'été. Et il y en a certaines qui mettent les joueurs dans tous leurs états.
17: Hein ? Kingdom Hearts 4 ? Impossible. Kingdom Hearts 4 ? Attends, ça ressemble à Kingdom Hearts 4. Enfin !
1: Rendez-vous juste avant 10h pour savoir ce qui provoque de telles émotions chez les joueurs. Voilà, vous avez le programme. 9h14 à Paris. À la revue de presse internationale avec Catherine Potet. Catherine, à la une, un médecin palestinien devant la justice israélienne.
18: Il s'appelle Oussam Abou Safia. Il est pédiatre et dirigeait l'hôpital Kamal Adwan à Gaza lorsqu'il a été arrêté par l'armée israélienne il y a un an et demi. C'est la Croix qui nous raconte son histoire, celle d'un homme de 52 ans, devenu le visage des soignants palestiniens, prêts à tout pour sauver les victimes de la guerre entre l'État hébreu et le Hamas et de l'offensive militaire israélienne. israélienne dans la bande de Gaza. Des médecins, infirmiers, secouristes, eux-mêmes frappés dans leur chair, poursuit le quotidien catholique français. Après avoir perdu son fils en octobre 2024 dans une attaque israélienne, Oussam Abou Safia avait été blessé à la jambe un mois plus tard lors d'une frappe sur l'hôpital Kamal Adou.
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1: Et pour cette nouvelle émission Vivre ici, je me trouve avec des invités de prestige, oui, de prestige, qui vont nous parler, tenez-vous bien, de la 18e édition du Sentier Artistique de Mourez, déjà l'âge de la majorité. Je suis donc avec Sophia Burns et Zouzou.
2: Wouhou.
1: Trop bien, voilà, des fidèles du Sentier, vous revenez pour cette nouvelle édition, toujours plus boostée que jamais, pour nous présenter ces nouveaux artistes. Alors déjà, qu'est-ce que c'est comme concept, en effet, les Sentiers Artistiques de Mourez?
2: Rapidement, du coup cette année il y a un thème pluriel qui, on a fait un lancement de candidature, ça devait être il y a deux mois et demi, on a reçu les candidatures et là on a donc 17 artistes au total cette année sur le sentier. Ce sentier en fait qui va de l'office de tourisme jusqu'au cœur du village. Généralement les artistes y viennent pour installer leurs œuvres. On est allé sur le sentier quoi, il y a à peu près 2 semaines hein, quand les artistes sont venus.
3: Oui, c'est ça.
2: Ils ont fait un repérage. Du coup, l'installation en réel commence aujourd'hui. Donc, ces 17 artistes, en fait, je peux tous les citer peut-être.
1: Oui, alors pour dire, en fait, c'est, en gros, c'est du land art pour expliquer le
2: concept. Ah, pardon, oui, alors effectivement, oui, c'est
1: général.
2: Total, ouais.
1: Et voilà, donc c'est d'inviter le public à suivre ce début de sentier et à se perdre, à regarder les domiciennes, etc. Et en même temps, à être subjugué par les différentes œuvres d'art qui jonchent ce parcours.
2: Oui, l'idée, c'est vraiment de s'immerger au cœur du site de Mourez, c'est quand même exceptionnel le lieu, et d'inviter les artistes effectivement à créer des œuvres de land art, c'est-à-dire que dans tous les cas, il n'y a pas de possibilité de créer des œuvres qui vont endommager le site ou créer du détritus ou quels sont les autres termes qu'on emploie. Il faut que ce soit éphémère, mais à la fois résistant, puisque les œuvres doivent rester quand même 2 mois sur place. Donc toutes ces contraintes en fait, c'est un petit peu celles avec lesquelles jouent les artistes qui sont invités.

0: les Dolomites du site, hein, du cirque, c'est impressionnant. Et ensuite, on repart sur un petit chemin qui conduit au village. Et là encore, il va y avoir toute une articulation d'œuvres là, qui sont un petit peu différentes à ce moment-là. Donc, les emplacements sont choisis par les artistes. Et du coup, c'est Zouzou, Claire Grimbert et Gabi Campbell qui sont à l'initiative aussi de ce sentier qui existe effectivement depuis 18 ans.
1: Voilà. Oui, Zouzou, en effet, un historique de cet événement, voilà, qui a été repris par plusieurs associations et aujourd'hui qui a été repris notamment par la tribu des Verrières qu'on connaît pour les Puces d'Art fameux festival.
2: Oui, donc ce sentier a démarré en 2006. Dans un premier temps, il était en collaboration avec l'association des Bacchanales, qui a été un petit peu repris pendant 2 ans par l'association Ogui. Et aujourd'hui, on est sous la coupe de l'association des Vaillergues, la tribu des Vaillergues. Pour rappeler un peu l'exposition Land Art, c'est vraiment des œuvres qui sont en accord avec la nature. C'est pour cette raison qu'on reçoit pendant 3 jours les artistes, de manière à ce qu'ils s'imprègnent du lieu et qu'ils puissent travailler avec cette nature, la mettre en valeur.
0: Et collaborer aussi.
2: Et collaborer, ouais. Bien sûr.
0: Parce qu'il y a quelque chose d'assez fort pour tous les artistes qui viennent sur le sentier, c'est celui un petit peu de se voir au travail, d'être sur la création d'œuvres in situ. Ça permet aussi aux artistes de, comment dire, complètement s'immerger dans la nature, mais aussi de prendre conscience un petit peu des processus de travail des autres artistes qui sont présents. Et ça, c'est, enfin, en tout cas en tant qu'artiste, je trouve que c'est très stimulant. Et ça permet un petit peu de se donner des perspectives ailleurs, peut-être, et en tout cas de prolonger cette expérience à des moments en dehors du sentier aussi. Pour, en tout cas, dans mon cas, ça m'a permis de rencontrer des artistes.
1: Alors, mais qui sont ces artistes ?
0: Alors, les artistes. Nous avons 17 artistes. Alors, les artistes viennent de France. Hein.
1: Et de Navarre.
0: Et du coup, dans ces artistes, alors, je vais juste les dérouler. Là, il y a Christian Russaille, Shérif Guéchoum, Déby Debeau, qui est aussi Claire Grimbert, Fredo, Gabi Campbell, Ilka Silva Art. D'ailleurs, ce matin, elle était déjà arrivée avec une grande œuvre là, qu'elle va installer dans le désert du cirque. Là. Jacqueline Brun, Les Vitraux de Gail. Alors, pour certains, là, comme Les Vitraux de Gail, elle était déjà là l'année dernière. Donc, beaucoup d'artistes là, qu'on a quand même sur la liste sont des artistes qui ont envie de réitérer l'expérience. C'est quand même quelque chose qui donne envie chaque année. Xavier Moreno, que tout le monde connaît, évidemment, notre grand peintre. Pascal Giudicelli, qui vit à Lyon. Alors, c'est un artiste vraiment, lui, de Land Art, hein, Zouzou.
2: Oui, vous l'avez... Ouais. Il a habité Paris pendant longtemps et il réitère tous les ans. Hein. Voilà. C'est quelque chose qui lui tient à cœur.
0: Il a un très beau projet, d'ailleurs. Enfin, ça va être... on a vu un petit peu les images, là. On va voir ce qui va se passer. Philippe Martin, un habitué de ce coin-là et qui nous enchante chaque année aussi de ses visites au cœur du cirque de Mouret.
2: Et de ses connaissances de la nature.
0: Yeah, ouais, total.
2: De la région.
0: Sophia Lindsay Burns. Ah, mais qui est-ce ?
1: Elle est trop canon.
0: Donc moi, je vais commencer à installer de nouveau mes personnages là, qui étaient là l'année dernière, mais je vais aller pluriel. Donc elles vont être nombreuses et elles vont venir danser au milieu du cirque. Sophie Jolivet, qui était là l'année dernière aussi, qui nous a fait cette magnifique suspension là, très complexe avec tous ces fils. Et là, cette année, ça va être encore plus, je crois. Elle m'en a parlé un petit peu ce matin. Smack. Alors, pour ceux qui ne connaissent pas, c'est Suzanne Kerr, voilà. Tuan Gazagne, là c'est un...
2: C'est la première fois qu'il vient cette année.
0: Voilà, on l'a rencontré pendant qu'on avait fait la... Quand on est allé visiter, là, on a fait la...
2: Quand on a pris nos repères, voilà, sur ça. Le sentier, chacun trouve sa place.
0: Et enfin, Zouzou.
2: Moi-même,
0: voilà. Donc voilà, on est toute une bande là. Et déjà ce matin, bon, on était toutes les deux avec Zouzou déjà là à Mouret ce matin avant d'arriver ici. Et c'était l'excitation absolue puisque Ilka arrive avec un gros camion, une pièce dedans, débarquement. Donc il y a quelque chose de magique en fait de pouvoir se retrouver là sur ce cirque pendant autant de temps. Voilà, c'est génial.
2: Oui, et de pouvoir échanger sur ces 3 jours, pouvoir échanger en tant qu'artiste, donner des coups de main, se donner des petits trucs.
0: Voilà. Ouais, ouais.
1: Ouais, ça crée des liens d'amitié, des liens forts aussi. Enfin, vous êtes aussi beaucoup des amis, quoi. C'est cool, quoi. Vous avez su renforcer les liens et même vous avez aussi.

0: enfin les habitants, les commerçants sont très contents de vous accueillir, ils vous connaissent bien, ils vous identifient. Enfin, il y a une véritable adhésion à votre projet, quoi.
1: Oui, oui, c'est clair.
2: Oui, oui, il y a une vraie excitation. Et puis en plus, ils sont super sympas, en tout cas pour ceux qui sont présents là sur Mouraise. Je sais que question de comprendre que pendant une semaine, on va être là avec nos vannes en train de décharger, recharger, repasser. Ça a été très sympa. En tout cas, pour moi, c'était la première fois, c'était l'année dernière, et je dois dire que je me suis régalée. Ce que je voulais aussi dire, c'est qu'on va avoir quelques jeunes, deux potentiels jeunes, et pas seulement du lycée René Gosse aussi, qui sont dans un dispositif contre le décrochage scolaire, là, qui vont venir me rejoindre, nous rejoindre jeudi après-midi. Parce que c'est une manière aussi, l'année dernière, il y en avait deux qui étaient venus pour eux d'expérimenter des choses comme la nature, justement, l'art, de voir qu'il y a d'autres choses qui peuvent se produire. Enfin, c'est des jeunes souvent qui sont en ville, hein, ou pas, ou moins, mais en tout cas, voilà, jeudi après-midi aussi, il y aura pas mal de jeunes sur eux avec nous.
0: Oui, tu fais du mapping également avec des jeunes, de potentiels jeunes.
1: Yes.
0: Et magnifique les mappings avec le musée de l'Odev.
1: Oui, oui, oui.
0: C'était
1: oui.
0: Le travail de Sophia Bernard, si vous avez pu apprécier avec Anatomie comparée pendant l'exposition.
2: Oui, malheureusement, je ne peux pas en faire là, sur le cirque de Mouraise. Il faudrait que ça se passe en décembre. Mais pourquoi pas, hein. Moi, je veux bien. Hein.
1: En tout cas, on aurait moins chaud.
2: Oui, c'est ça. Avec un big sound system, ce serait chouette. une idée, si quelqu'un a envie, là. Voilà. Donc du coup, oui, en fait, le sentier, pour ce phénomène-là de rencontre, sociabilité, dynamique, intergénérationnelle aussi. Oui. Et puis après, il y a pour nous aussi cette sorte de transfert qui se fait après le sentier, où on combine avec les puces d'art.
1: C'est ça, c'est-à-dire que chaque artiste, s'il le désire, peuvent amener leurs pièces, puisqu'on décroche les pièces le 30 août. Et du coup, emmener les pièces sur le site de la Vache Rouge où il y aura les puces d'art, de manière à recréer un mini sentier sur place et faire en sorte que cette visibilité perdure un petit peu.
2: Voilà, un petit peu de lien comme ça entre différents acteurs culturels là, et avec la tribu des Vaillères, c'est vrai que...
1: C'est un gros partenaire pour nous, et puis c'est aussi quelqu'un qui est... C'est une association qui est très engagée dans tout ce qui est artiste plasticien et qui souhaite vraiment promouvoir ça dans la région.
0: Et cette année aussi, vous avez le soutien de l'Office de Tourisme et de la municipalité, je crois.
1: La mairie.
2: Oui, exactement. Oui, parce que en fait, là, on a créé aussi une carte du sentier qui permet un petit peu de se repérer à l'intérieur du cirque. Et l'année dernière, déjà, bon, on avait quand même... Comme le sentier démarre à l'Office de Tourisme, le vernissage démarre de là, il y a cette sorte de possibilité comme ça de collaboration aussi pour que pendant toute la période où les œuvres sont là, c'est-à-dire cet été, c'est une occasion en or aussi pour l'Office de Tourisme et pour nous de pouvoir un petit peu travailler ensemble. Donc l'équipe de la tribu des Vaillergues était en contact avec l'Office de Tourisme et les choses se construisent aussi autour de ce partenariat cette année et de la mairie. Parce que là, à nouveau, ça amène pas mal de choses au village, dans le fait que le public peut, comme ça, prendre conscience d'une vraie volonté culturelle sur le territoire. Et dans un site aussi magnifique que le cirque de Mouraise.
0: Ah ça. Et puis, comme tu dis, ça fait du bien aux commerçants. Après qu'on a marché tout ça, et bien on va prendre une petite bière et puis on est très contents.
2: Ou une petite glace ou une crêpe.
0: Voilà. À consommer avec modération, sauf pour les crêpes. Et donc, l'exposition est libre et dure jusqu'au 29 août. Et donc, le vernissage aura lieu ce samedi 13 juin. Donc, l'année dernière, il faisait très très chaud. Et là, vous avez décidé un petit peu de repousser, un peu de faire une soirée festive, un peu plus à la fraîche, à l'occasion de ce vernissage également, pour prolonger la soirée et la découverte de ses œuvres.
1: Oui, déjà, on a modifié la date. Donc, cette année, mois de juin, il fait moins chaud. Parce que l'année dernière, on a beaucoup souffert. Et du coup, oui, après, se terminer par déjà boire un coup ensemble, pouvoir partager avec les artistes, pouvoir échanger avec les artistes, leur façon de faire. Enfin bon, on aura Pierce Hackett qui nous jouera du blues à ce moment-là. Et ensuite, nous continuons avec Ballyshannon, qui est un groupe irlandais et qui va animer la soirée jusqu'à 23h. Il faut savoir aussi qu'on aura à manger et à boire.
2: Voilà. Donc, le vernissage, c'est 17h. Et généralement, on se rencontre tous à l'office de tourisme.
1: Hein. Voilà. C'est ça, au départ.
2: Voilà, c'est le départ office du tourisme. Et pour ceux qui arriveraient en retard, pas d'inquiétude, hein, vous nous rejoignez, nous serons sur le sentier un peu plus loin. Et rien n'empêche après, pour ceux qui n'arriveraient pas à être là avec nous à 17h, il y a d'autres moments pour visiter le sentier.
1: Pendant 2 mois et demi.
2: Voilà, c'est ça.
1: De toute façon, c'est ouvert. Il faut savoir que la balade, elle va durer à peu près 1 heure, sachant qu'on prend notre temps, qu'on va discuter avec les artistes qui seront à côté de leur œuvre et qui pourront expliquer leur projet. Et donc, c'est un sentier assez facile quand même.
0: Et voilà, ce qui est bien aussi avec ce chantier, c'est que vous faites confiance aux marcheurs. Après, il restera tout au long de jusqu'au 29 août, hein, c'est ça. Mmh. Et donc, c'est ça, vous faites confiance aux marcheurs. Et il y a un respect vis-à-vis des œuvres, justement, quand elles sont exposées. Je sais que des fois, vous allez remettre un petit peu quand il y a des coups de vent, vous allez revenir sur le parcours, remettre bien les œuvres, etc. Mais comment ça se passe, quoi?
1: Et oui, on a les intempéries avec le vent. Et comme ce sont des structures éphémères, c'est vrai que régulièrement, pendant le temps d'exposition, on va vérifier les œuvres de manière à ce qu'elles restent convenables, respectables jusqu'au bout.
2: Et puis c'est du travail éphémère, donc ce qui veut dire que c'est vrai que le soir du 13 juin, ou en tout cas au départ du sentier, on voit les œuvres juste fraîchement réalisées, donc elles sont souvent en pleine force.
1: Pétillante.
2: Et c'est vrai qu'au fur et à mesure de ces 2 mois, avec les grosses chaleurs surtout, et comme disait Zouzou, là, avec le vent, ça peut être d'un coup un gros orage aussi. Donc il y a des modifications, il y a des transformations, mais ça fait aussi partie de ce que c'est. Hein. Le Land Art, c'est aussi être témoin de cette sorte de temporalité de l'œuvre. On n'est pas dans le carré blanc ou le cube blanc de la galerie où tout est protégé. Donc ça fait partie aussi des paramètres dans lesquels travaillent les artistes avec ça.
1: Absolument. Voilà.
0: On brise le quatrième mur des
2: expos. Yes, my friend. C'est exactement ça.
0: Est-ce que vous voulez faire aussi des big up, des remerciements? Parce que aussi, voilà, il y a combien de bénévoles qui sont concernés par cette opération? Combien de gens? Vous êtes combien dans l'équipe, quoi? Parce que voilà, encore une fois, c'est une aventure collective.
2: Alors je dirais que le big up, c'est Zouzou, Gabi et Claire, parce que vraiment, elles nourrissent les artistes tous les jours pendant la série, enfin pendant la période là d'installation, que ça fait plusieurs semaines qu'elles sont à fond. Pour que tout se passe le mieux possible pour les artistes au niveau de l'accueil, au niveau des soins. Enfin, ils sont très chouchoutés.
1: On s'occupe d'eux, sachant qu'en plus, on est artistes. Donc, nous, on fait nos œuvres en amont pour pouvoir être disponibles à 100% pour les aider et s'occuper d'eux.
2: Big up, évidemment, à la tribu des Vaillerg. Hein, nous ne les nommerons pas, mais ils se reconnaîtront. Hein, les merveilleux de la tribu de la Vaillerg. Et puis moi, je voudrais juste faire un big up à ceux qui vont venir aider là pour l'install que je fais, qui voilà, un jeune et Fred et Max qui vont venir m'aider là, et à tous les bénévoles, c'est-à-dire les gens aussi qui viennent aider les artistes. Ce matin, on a vu avec Ilka, il y avait toute une tribu qui est arrivée l'aider. Donc on sait que ça mobilise quand même pas mal de monde, et du coup, c'est vrai que Gabi, Claire et Zouzou, elles sont vraiment super parce que tout le monde est accueilli pour venir déjeuner à midi. Enfin voilà, ça fait comme une grosse famille pendant le temps de cette installation de 3 jours. Et puis bon, à tous ceux qui vont évidemment venir, certains d'ailleurs de RPH, on ne les nommera pas non plus, mais qui sont là à présent et qui nous aident beaucoup. Voilà.
1: Yes. Peut-être un petit mot sur les Ballyshannon.
2: Oui.
1: Donc c'est un groupe irlandais.
2: Oui, mais c'est Gabi, non, qui...
1: Claire et Gabi, oui. Qui avaient connaissance de ce groupe et qui les ont invités et qui viennent vraiment avec un grand plaisir animer cette soirée.
2: Ben oui, parce qu'il faut finir en musique quand même. Hein. Il faut que ça danse sur la place de Mourez, hein, et qu'on amène... Enfin, qu'on fasse une danse du soleil ou de la pluie, je sais pas, mais enfin, en tout cas... Mais non, mais ça va faire du bien parce que c'est vrai que bon, là, on n'a pas trop chaud. J'ai l'impression que les quelques jours qui vont venir, ça va être chouette pour l'installation parce qu'il fera moins chaud que les 50 degrés à Londres de l'année dernière. Et puis que la soirée, là, c'est rare quand même qu'on célèbre Amourez ou qu'on ait des petites fêtes Amourez pour célébrer ensemble. Donc on se réjouit et merci aux musiciens là qui vont venir nous faire partager leur son.
0: Voilà, et puis dernier point, où est-ce qu'on peut vous retrouver sur les réseaux et où est-ce qu'on peut glaner toutes ces informations?
2: Alors, il y a plusieurs endroits. Le premier, je vais le dire, c'est donc Facebook, où vous pouvez aller retrouver l'association La Tribu des Vaillargues. Donc, ça va être Facebook/ La Tribu des Vaillargues, tout attaché. Vous pouvez aussi, et là vous retrouverez le nom des artistes, vous retrouverez différents éléments qui constituent un petit peu de la promotion, de la com concernant le sentier. Ensuite, vous pouvez aussi aller sur le site des Vaillargues, c'est lesvaillargues.blogspot.com. Donc je répète, lesvaillargues.blogspot.com, où là vous pouvez retrouver en détail aussi certains éléments qui constituent du coup du sentier artistique, mais aussi des différentes choses qui se sont opérées, que ce soit l'année dernière ou qui vont s'annoncer pour les puces d'art qui arriveront, elles, en octobre.
1: Le 4.
2: Le 4, déjà, on a la date, wow. Voilà, et puis après, normalement, dans la semaine qui vient et dans la semaine suivante, on fera des petites annonces de tous les artistes qui sont sur le sentier, peut-être avec des petites photos de ce qu'ils ont fait et des processus là, de travail et de la mise en œuvre. Voilà.
1: Juste pour préciser, il me semble qu'on n'en a pas parlé, le thème c'est pluriel.
2: Ah oui.
1: Cette année, voilà, c'est un thème qui a été décidé l'année dernière avec les artistes de l'année dernière.
2: Parfait. L'année dernière, c'était traverse. Là, c'est pluriel.
0: Ah, yeah. Mais que nous ont-ils imaginé? C'est ce que vous découvrirez au sentier artistique de Mourez, donc qui commence ce samedi, et que vous pourrez aller découvrir jusqu'au 29 août pour soutenir tous ces merveilleux artistes et aller découvrir et redécouvrir le sentier de Mourez en général. Merci beaucoup, Zouzou.
1: Merci,
0: Sophia.
1: Beaucoup.

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0: 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Il est 11h et on retrouve Patrick Dumont dans Jazzophile.
1: Jazzophile, une heure consacrée au jazz sur Radio Pays d'Hérault et RPH Sud. Le mois prochain, sur la magnifique scène du Théâtre de la Mer à Sète, nous retrouverons le Naïma Quartet. Et pour nous remettre dans l'ambiance, je vous propose de réécouter l'émission qui lui fut consacrée pour la sortie de son dernier album, Evergreen. 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Henri est à mes côtés aujourd'hui et nous avons le plaisir d'accueillir Naïma Giroux qui vient nous présenter son troisième album, le troisième album du Naïma Quartet qui s'appelle Evergreen. Alors, merci. Alors, on dira après le nom des trois autres. Hein, un quartet, on voit ça, c'est pas un solo qu'elle vient faire. C'est pas son tempérament, Naïma. Donc, il sort début 2025, hein, c'est ce que ça, tu m'as dit. Ouais. Et on va vous faire découvrir des morceaux tout frais. Et Naïma va tout nous dire, ou presque, sur sa conception. Bonjour, Naïma.
2: Bonjour, Patrick.
1: Et merci d'être venu jusqu'à nous. C'est pas forcément prêt. Et
2: oui,
1: nous consacrer du temps.
2: C'est toujours un plaisir de te retrouver dans ton émission.
1: Ah, c'est gentil. Alors, je parlais de la composition du quartet. On va le rappeler pour nos auditeurs. Alors, ce quartet qui n'est pas tout jeune, bien que vous soyez des jeunes musiciens,
2: ouais.
1: Un peu pas rigolo,
2: ouais,
1: non,
2: ouais,
1: mais vous avez, ça dure depuis 2016. Ça fait quand même
2: bien
1: 8
2: sûr,
1: ans.
2: Bien sûr, bah ouais. On mange plein de jus vert et on essaye de s'entretenir, mais oui, le temps passe quand même.
1: Alors, tu nous dis.
2: Alors, on est quatre depuis 8 ans, donc depuis 2016, comme tu disais, avec Jules Le Risbé au piano, John Owens à la guitare, Thomas Doméné à la batterie et moi-même, du coup, à la contrebasse, à la basse électrique et au chant.
1: Et au chant. C'est vrai que moi, j'oublie toujours la basse électrique alors qu'elle est toujours présente.
2: Oui.
1: J'en avais une nouvelle.
2: Oui, bien sûr. Ma belle Hofner. Ouais.
1: Wow. Alors, puisqu'on parlait de se retrouver, c'est vrai que la première fois que tu es venu dans ce studio, c'était en 2017.
2: Ouais.
1: Et c'était pour le premier,
2: notre
1: non pas album, mais le LP, qui n'y
2: ouais.
1: avait pas de titre, à part Naïma Quartet. Et j'évoquais tout à l'heure, hein, ce sont des standards, mais dans des très très belles interprétations. Je ne sais pas si on peut encore l'acheter, mais...
2: Non, maintenant, ils sont,
1: il
2: c'est une série, voilà, ça vaut une fortune de se procurer un EP du Naïma Quartet.
1: Il n'existe plus. J'imagine. Bon, alors, je vais le mettre aux enchères. Hein.
3: C'est collector.
1: On partagera le bénéfice.
2: Il m'en reste quelques-uns. C'est vrai qu'on les vend de temps en temps à la sortie des concerts, mais c'est vraiment une série limitée. Bientôt, ils ne seront plus.
1: Mais ceux qui ne l'ont pas ne savent pas ce qu'ils ratent. Alors après, il y a eu un premier album, on va dire. Hein. C'est celui-ci. Alors d'ailleurs, je vais parler tout de suite des couvertures, puisque je les ai sous les yeux. C'est Sea of Red, et on voit Naïma de dos sur un fond aquatique. Elle a les pieds dans l'eau. Alors, c'est peut-être un montage, je ne sais pas. C'est
2: pas du
1: sûr.
2: Tout, je me suis vraiment mouillé les pieds.
1: Voilà. et sur une ambiance, je dirais, coucher de soleil, c'est gris.
2: Oui, c'est aux étangs de Vic-la-Gardiole qu'on a fait cette photo avec la magnifique Anaïs Armel-Guiraud à la photo. Donc.
1: 2 ans ou 3 ans plus tard, c'était Zéphyr.
2: Oui.
1: Avec là, on est plutôt dans la montagne, mais l'atmosphère est la même, c'est-à-dire les mêmes couleurs, un peu très automnales.
2: Les deux pochettes se ressemblent beaucoup, bah, c'est toujours Anaïs qui a fait la photo, et là on est carrément un peu en lévitation sur celle-ci.
1: C'est vrai, tous les quatre ont les pieds qui décollent.
2: Voilà, la montagne à l'horizon.
1: Et là on change dans Evergreen. Tout à fait de décor et d'atmosphère, j'ai envie de dire.
2: Ouais, complètement. Bah là, c'est un vrai tournant esthétique pour nous, puisque c'est toujours Anaïs qui a fait les photos, sauf que là, on a fait appel à l'incroyable Maxime Borowski pour l'illustration. Donc, c'est un dessin très, avec une nature luxuriante. Et il nous a fait un très joli livret. Enfin, la pochette est vraiment très, très belle. J'en suis très, très fière.
1: Et effectivement, Evergreen, toujours vert, et là, la pochette est verte, et les quatre héros sont dans des teintes avec une photographie un peu trafiquée, j'ai envie de dire, et dans des couleurs de fleurs, il y a du rouge, il y a du jaune, donc c'est, ils sont le bouquet de fleurs au milieu de la nature verdoyante.
2: Il y a du peps.
1: Voilà, tout à fait. Donc, dis-nous, Naïma, par rapport à cet album, on va en écouter très très vite un extrait pour que nos auditeurs quand même se fassent une raison qu'ils disent qu'il arrête de parler et qu'on écoute de la musique. Mais quand même, y a-t-il une évolution, en deux mots pour préparer les auditeurs, forte entre les précédents albums et celui-ci, ou est-ce que c'est une continuité avec une évolution normale ?
2: Je dirais que déjà, je trouve qu'il y a une cohérence musicale. Je trouve que c'est effectivement, comme tu dis, une évolution un peu normale, dans le sens où c'est vraiment un aboutissement, c'est le troisième album, et je trouve qu'on a trouvé un équilibre au niveau de l'esthétique, du jeu, du son du groupe, qui est vraiment... Donc pour moi, c'est un aboutissement déjà, donc c'est très bien. Et puis après, il y a toujours un peu des nouvelles choses, des choses qu'on avait un petit peu amorcées dans le deuxième, qui sont plus assumées, des textures de son plus électriques. De toute façon, c'est un peu notre marque de fabrique au fil du temps, c'est vraiment le mélange des sons acoustiques et électriques, d'où la basse électrique, d'où le gros pedalboard de John et de Jules, du coup, qui joue du Rhodes aussi. Donc là, je pense qu'on a plus affirmé les choses qu'on avait commencé à initier dans le deuxième album.
1: D'accord, ben on va tout de suite vérifier en écoutant le premier titre de ce nouvel album et qui s'appelle Empty Pool.

0: venons d'écouter Empty Pool. Alors, c'est une histoire de piscine ?
1: De piscine vide, oui.
0: Vide, et dans laquelle il ne faut pas plonger.
1: Oui, ben justement, en fait, c'est, ça parle un petit peu de, d'un état émotionnel qu'on a sûrement tous un peu traversé, de se faire une montagne d'un rien. Et des fois, quand on n'est pas très bien, on est dans une situation où tout nous semble atroce, alors que finalement la vie continue, le réel, il y a une espèce de, comme ça, de contradiction. Et donc moi, quand j'ai écrit cette chanson, m'est venue un peu l'image de nager dans une piscine vide en apnée, comme si voilà, c'était un peu se noyer dans un verre d'eau, quoi. C'est un peu le clin d'œil.
0: Ouais, oui, c'est ça. C'est vraiment une image au second degré.
1: Oui, c'est ça.
0: Et alors, le titre et l'ensemble, la pochette, ce côté vert, c'est aussi, est-ce que c'est pour l'ensemble du disque, une inspiration en lien avec l'écologie ou un retour à la nature volontaire, des goûts particuliers? Je présume que ce n'est pas un hasard, ce n'est pas juste pour faire une pochette verte quand même.
1: Non, bien sûr. Bah, de toute façon, c'est forcément relié. Enfin, c'est des questions très actuelles aussi, mais c'est vrai qu'avec avec les garçons, on a une façon de travailler, de créer de la musique. C'est-à-dire qu'on est plusieurs à composer. Il y a Jules, John et moi qui amenons donc des compositions. Les garçons, on est tous très investis dans le processus créatif parce que tout le monde a une démarche individuelle et ensuite un travail collectif. Donc les garçons écrivent leurs textes aussi. Moi, je travaille avec Saskia Cohen qui écrit les textes, mais avec qui j'ai le bonheur de pouvoir travailler, d'échanger sur vraiment ce que j'ai envie de dire et de chanter. Donc c'est très personnel comme travail. Et donc en fait, on met en commun ces chansons-là, ces textes-là, etc. Et on en fait le son du groupe et vraiment notre son à nous quatre. Donc c'est un processus que moi j'aime beaucoup et qu'on a l'habitude de travailler là depuis 8 ans. Et c'est vrai que de mettre en fait mis bout à bout tous ces textes, il est arrivé un peu comme une évidence le fait que peu importe finalement les sujets qu'on a envie d'aborder, peu importe qu'on parle voilà, de ce type de déprime un petit peu comme dans un petit pool ou de la naissance d'un enfant ou des amitiés d'enfance ou peu importe le sujet, on utilise qu'on le veuille ou non le champ poétique de la nature. Et ça nous a fait nous dire que effectivement, en ce moment, on parle beaucoup de nature, d'écologie, d'environnement, comme si effectivement c'était un environnement, quelque chose d'un peu détaché de nous, c'est juste ce qui nous entourait. Alors que si on réfléchit ou qu'on laisse venir des images, nos souvenirs, nos émotions, ça se traduit beaucoup par la nature. Et on s'est dit que c'était le fil conducteur de tout ça, en fait, et que ça nous constitue profondément.
0: Bien, je suis impressionné. Nous avons une compositrice, musicienne, chanteuse, philosophe.
1: À mes heures perdues, oui.
0: Non, mais elles ne sont pas perdues, la preuve. Eh bien, merci pour toutes ces explications, parce que ce n'est pas évident d'arriver à cette conclusion uniquement en écoutant le disque. Et là, ça,
1: ouais,
0: c'est vrai,
1: c'est
0: que c'est pour ça que j'aime bien recevoir les musiciens et les auteurs.
1: C'est pour ça aussi que, du coup, ça nous tenait à cœur d'avoir toutes les paroles dans le livret.
0: Bien sûr,
1: comme ça,
0: comme
1: aussi,
0: à chaque fois, d'ailleurs.
1: Voilà. Bien sûr.
0: Oui, tu as raison. Hein. C'est vrai que quand on fait des standards, c'est différent. Les gens les connaissent là. Il faut qu'ils entrent dans la musique, mais aussi dans le texte, et qu'ils puissent effectivement, avec un peu de recul, parce que quand l'auditeur comme moi maîtrise très relativement l'anglais, c'est bien d'avoir les paroles,
1: c'est
0: parce
1: sûr.
0: Que là, on peut avoir un peu de temps.
1: Après, de toute façon, à partir du moment où c'est sorti, les gens se l'approprient et ils mettent aussi le sens qu'ils veulent. Ça fait partie du jeu.
0: Oui, c'est très bien. Bon, eh bien, je vais toujours te demander de proposer la suite, c'est-à-dire, alors je dis pour nos auditeurs qu'ils n'auront pas les morceaux dans l'ordre du disque, voilà, c'est comme
1: ça,
0: c'est autre chose, c'est Naïma qui a choisi. Alors en numéro 2, elle nous propose d'écouter le titre qui en fait a le numéro 9 et qui s'appelle
1: The River.
0: The River.

0: Nous écoutions The River, et Naïma m'a appris hors micro que c'était une composition paroles et musique de John West, le guitariste du groupe.
1: C'est ça.
0: C'est très très mélodieux, c'est des beaux sons, et comme je disais, on retrouve un peu, puisque tu nous as fait une présentation pédagogique sur l'évolution de votre groupe, et là on peut faire les liens avec les morceaux précédents, c'est vrai, on retrouve, je vais pas dire des tics, mais des habitudes dans le jeu auxquelles on est habitué quand on connaît bien vos disques. Ouais. Et c'est important aussi pour l'auditeur, parce qu'il faut qu'on ait des repères.
1: Ouais, et puis
0: je dis toujours aux musiciens, ne pensez pas qu'à vous.
1: Non, mais il y a une évolution, mais c'est sûr qu'il y a une patte.
0: Bien
1: faut
0: sûr,
1: que,
0: voilà,
1: qu'on s'y retrouve.
0: C'est hyper important. Et donc, est-ce que sur ce titre qu'on vient d'écouter, qui est assez long, tu as un commentaire particulier à faire, des choses qui pourraient nous apprendre quelque chose ?
1: Sur ce titre,
0: oui.
1: Pas particulièrement, à part qu'effectivement, c'est une compo de John, qu'il a écrit les paroles lui-même, et qui reste, on va dire... Et c'est pour ça, je pense, que tu me fais la réflexion sur le fait qu'il y a quelque chose des autres albums aussi. C'est parce qu'effectivement, il fait partie des morceaux plus acoustiques. Et puis, il y a un long solo de piano qui est ouvert. Donc, on est vraiment dans des codes un peu du jazz de nos traditions et de là où on vient, en fait.
0: Très bien. D'où ma reconnaissance. Tu me connais. Alors, le troisième titre, c'est...
1: Some Fire.
0: Je n'arrive même plus à me relire moi-même, c'est très grave. Merci d'être là. Some Fire, on l'écoute.

0: nous écrivions Samfire. Et Naïma m'a dit que ça voulait dire salicorne. Alors, ouais. Pourquoi une salicorne? Dis-nous tout.
1: Non, mais c'est vrai que ça parle beaucoup des paysages du village où j'ai grandi, avec la gardiole, au bord de la mer, des étangs. C'est une chanson qui parle des amitiés d'enfance, de justement peut-être ces amis qu'on a perdu de vue, avec qui, mais en même temps on était avec eux tous les jours à l'école et c'était nos meilleurs copains ou notre meilleure copine. Et c'est des amitiés qui sont fondatrices, je trouve. Et encore une fois, pour faire le lien avec Evergreen, c'est moi, ma façon d'en parler, ça a été vraiment de nous recontextualiser dans la nature de notre enfance, la mer. Pour moi, quand je pense à cet ami-là, ça m'évoque aussi tous ces paysages-là.
0: C'est très bien, c'est très bien. Et alors, au niveau musical, hein, on disait ça aussi hors micro, c'est vrai que dans ce titre-là, on sent, par rapport à ce que vous nous avez dit tout à l'heure, déjà l'évolution. C'est-à-dire que c'est encore très jazzy, mais sur la deuxième partie du morceau, il y a une légère évolution avec quelque chose d'un peu plus onirique, j'avais dit.
1: Oui, exactement. Ben, justement, ce morceau, c'est un bon exemple parce qu'il passe même dans le morceau lui-même. C'est-à-dire qu'on commence effectivement avec ce son plus acoustique, etc. Puis il y a l'entrée de la guitare, il y a déjà une rythmique qui est un peu différente, le son de batterie est un peu différent aussi. Donc on voit déjà la transformation au sein même du morceau et ouais, qui annonce ce mélange dans l'album, quoi. En général.
0: Ah. Chers auditeurs, vous avez une leçon de pédagogie. Je vous rappelle que vous écoutez Jazzophile sur Radio PDO et RPH Sud et qu'en compagnie de Naïma, Henri et moi, nous prenons une leçon de composition et d'évolution du style d'un groupe de jazz vocal, mais qui n'est pas uniquement limité à un jazz pur et dur. Ça, j'ai pas dit de bêtises?
1: Non, un jazz d'ouverture. Très
0: voilà,
1: bien.
0: Un jazz d'ouverture. Alors, nous vous proposons en quatrième titre, je n'ai pas dit de bêtises, oui, c'est ça, Pythéas,
1: oui.
0: Pythéas. Alors, dis-nous quand même qui est Pythéas et après on l'écoute.
1: Pythéas, c'est une composition de Jules et c'est en rapport avec le bateau de son grand-père quand il était petit. Voilà.
0: On reste au bord de la mer et dans les bateaux.

0: Voilà, nous quittons le bateau du grand-père de Jules, donc le bateau qui s'appelait Pythéa, c'est ça. Cette musique, surtout la fin, a inspiré à notre ami Henri une réflexion qui n'est pas du tout inappropriée.
1: Non, on parlait d'une piscine vide au début, d'accord. Après, on a parlé de la rivière et là, on est dans les fonds marins. Voilà. Mais c'est magnifique, c'est toute une poésie. Voilà, il y a toute une magie, un mystère.
0: Mais c'est vrai que cette fin qui est très, comment dire, elle est plus évocatrice que musicale stricto sensu.
2: Oui, bah oui, c'est une phase, et d'ailleurs c'est assez drôle parce que c'est une phase qui est venue toute seule en studio, parce qu'on joue en live, qu'on enregistre en live, donc et je sais pas, on s'est étalé sur la fin, on s'est amusé avec ces sons, ces bruits, et c'est vrai que ça avait du sens avec la chanson, comme tu disais, on a l'impression d'être dans un sous-marin un peu, et on a laissé cette plage, et en fait ça nous a plu, et on l'a gardée dans l'album, quoi.
0: C'est très évocateur.
2: Ouais.
1: Non, parce qu'elle parlait hors micro de bruit, de son. Je pensais que ça allait être des sons très aigus, très forts. En fait, non, c'est très harmonieux, en fait, finalement.
0: Des sons en relation avec le thème. Ouais.
1: Voilà, exactement.
0: Alors, il nous reste un titre et du temps.
2: Et du temps, super.
0: Formidable. Alors,
2: je pense qu'on avait dit Ralph.
0: Oui,
2: ouais,
0: tout
2: c'est,
0: à fait.
2: Ralph, c'est une composition de John aussi. Encore une fois, qui a écrit les

0: paroles. Et c'est une chanson qu'il a écrite pour son neveu qui venait de naître. Voilà, pour lui souhaiter la bienvenue dans la vie.
1: C'est pas mal.
0: Ouais, c'est une très jolie chanson.
1: Alors, on va écouter Ralph. Et maintenant, on sait qui est Ralph.

0: nous écoutions, nous avons écouté Ralph. Et comme nous avons été moins bavards que d'habitude, vous allez même avoir droit à un sixième titre. Naïma va nous dire ce qu'elle veut que nous entendions et que vous découvriez en même temps que nous.
1: Alors, je vous propose, pour l'équité, comme ça on aura eu deux compositions de John, deux de moi et deux de Jules, je propose The Rise.

0: C'était The Rise et Naïma va nous donner quelques clés. Enfin, clés.
1: Ah, je sais pas, non, après c'est libre à l'interprétation, mais en tout cas, il y avait une influence en fait avec Jules. Donc on aime beaucoup, beaucoup une chanteuse qui s'appelle Joni Mitchell. Et je sais que il y avait un peu de cette influence-là dans son écriture, des plages comme ça un peu, ou un peu libre, un peu. Et ce qui était aussi intéressant dans ce morceau-là, c'est que Jules, qui vient aussi de la musique classique, du piano classique, avait envie d'écrire une chanson où il se sente libre dans ce qu'on pourrait dire la pulse, dans le tempo. Donc il y a plein de mesures un peu asymétriques, mais qui sont en fait pas à jouer comme quelque chose vraiment de mesuré, mais pour suivre le ressenti qu'il avait en jouant cette composition. Donc voilà des petites anecdotes sur ce morceau. Et puis il y a toute cette plage voilà, de guitare aussi, un peu plus, je sais pas comment dire, plus rock, plus... C'est aussi un joli mélange, je trouve que avec l'autre morceau dont on parlait, c'est un joli mélange de l'acoustique et des effets des garçons aussi. Ça représente bien un côté de notre musique un peu progressive en fait, évolutive au sein même d'un même morceau. Il y a plein de phases, il y a plein de points d'orgue, de nuances différentes et celui-ci l'illustre pas mal, ouais.
0: Oui, bah merci. Non, c'est vrai que en réécoutant comme ça et en t'écoutant, ça met bien en valeur aussi finalement la subtilité de vos compositions qui ne sont pas simples, j'ai envie de dire. Il faut vous suivre, mais c'est éminemment enrichissant, entourant, envoûtant même, parce que justement, il y a plein de sa part dans plein de sens, sans être du tout désordonné, quoi. C'est pas monolithique, et c'est pas non plus le bazar, quoi.
1: mais je pense que c'est exactement ça, le centre de ce groupe-là, d'une certaine façon, c'est de réunir quatre personnalités, pas au service de la musique, mais justement la musique au service de ces quatre personnalités qui cohabitent. Et je pense que même dans la façon d'écrire, donc c'est ramener les personnalités de chacun pour en faire quelque chose de cohérent, voilà. Et tout ça. Mais c'est aussi le mélange d'une musique très écrite, avec plein de phases, d'arrangements, de choses qui sont vraiment élaborées, réfléchies, et des phases aussi plus free, d'improvisation. Donc c'est vraiment concilier en fait plein de choses qui effectivement peuvent paraître une espèce de bordel comme ça, mais
0: ah non, j'ai pas dit que ça paraissait. Ça aurait pu être un écueil quand c'est pas maîtrisé.
1: Oui,
0: mais quand vous êtes de très bons musiciens,
1: c'est
0: parfaitement maîtrisé.
1: Voilà, mais justement, je pense que ça, c'est un des points cruciaux du groupe, c'est cette espèce de mélange entre ce qui est écrit, ce qui est improvisé, entre les styles, les personnalités de chacun.
0: Et c'est ce qui fait aussi finalement le son et même l'image, j'aurais envie de dire, de ce groupe qui perdure. Ce n'était pas l'histoire d'une chanson ou d'un disque. Et c'est ce qui me rend, moi, très admiratif. Je le dis en toute honnêteté. et merci, Naïma, de nous avoir donné toutes ces clés pour mieux entrer dans votre musique. Parce qu'il y a des choses qu'on perçoit, mais on ne peut pas tout
1: bien
0: deviner.
1: Sûr.
0: Et donc, c'est intéressant, non pas de te tirer les vers du nez, mais ni de t'accoucher, si
1: je
0: veux dire. Mais il y a un peu de ça quand même. Bon, merci encore d'être venu jusqu'à nous. Et puis, on va parler un peu du futur. Il y a des concerts ou des choses importantes. Tu nous as appris un truc vachement bien, là.
1: Oui, bah, déjà, donc, la sortie du disque. Pour les gens de chez nous, on a un super concert cet été, puisqu'on a été lauréat de Jazz à 7. Donc on va avoir l'immense joie de pouvoir jouer au Théâtre de la Mer cet été. Alors on ne sait pas encore en première partie de qui, mais on sait qu'on sera là.
0: C'est dans la première quinzaine de juillet, ça
1: oui,
0: c'est sûr.
1: Oui, ça c'est sûr, ça c'est sûr. Et on est très très heureux, moi c'est une scène que j'aime profondément, où j'ai vu mes plus beaux concerts vraiment depuis que je suis enfant, quoi. Et du coup c'était un rêve de pouvoir y jouer et j'en suis très contente.
0: Je comprends, parce que c'est vrai que c'est un lieu mythique à tout point de vue.
1: Ah, bien sûr, ouais, moi j'en ai des souvenirs gravés à jamais.
0: On peut aussi parler...
2: Et juste avant, donc fin juin, à Saint-Chinian, il y a aussi un rendez-vous au cloître.
1: Bien sûr, au cloître à Saint-Chinian.
0: Voilà. Alors, c'est un beau lieu aussi, tout à fait différent.
1: C'est très joli.
0: Là,
1: ouais.
0: C'est fermé, mais c'est
1: on
0: beau.
1: On y a déjà joué une fois, ouais, ouais. Et l'endroit est vraiment très, très joli, très bien reçu, et j'en ai un très bon souvenir. C'est en juin, c'est le
2: 26 juin.
1: Le 26 juin,
2: à 21h, donc, au cloître à Saint-Chinian. Oui.
0: Oui, c'est dans la série, il s'appelle Jazz au cloître, d'ailleurs.
2: Alors, ça sera les musicales d'été, parce que le vrai jazz au cloître est en principe début septembre.
0: Ah bon,
2: enfin, toujours, mais.
0: C'est vrai qu'il y a plusieurs titres, parce qu'ils sont très actifs.
2: Et... voilà, là, c'est les musicales d'été, mais.
0: Bien.
2: Il faut être au rendez-vous.
0: Il faut être au rendez-vous. Encore merci, Naïma, je me répète.
1: Merci à toi, à vous.
0: Merci. Merci à Solène, hein, qui, comme toujours, assure avec. Beaucoup de rigueur et en même temps d'empathie à la technique de cette émission, émission qui sera rediffusée samedi prochain à 11h et disponible en podcast très très vite, pratiquement dès la première diffusion. Vous avez le podcast aussi pour ceux qui ne peuvent pas bien recevoir nos radios. Amis, alors le podcast, bien sûr, c'est sur la page web de Radio Pédéro, à la page spécifique Jazzophile.
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0: 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Il est 12h30, c'est l'heure de retrouver le magazine Vivre Ici, présenté par Samuel Hendrix.
1: Et pour cette nouvelle émission Vivre Ici, je me trouve avec des invités de prestige, oui, de prestige, qui vont nous parler, tenez-vous bien, de la 18e édition du Sentier Artistique de Mourez, déjà l'âge de la majorité. Je suis donc avec Sophia Burns et Zouzou.
2: Wouhou.
1: Trop bien, voilà, des fidèles du Sentier, vous revenez pour cette nouvelle édition, toujours plus boostée que jamais, pour nous présenter ces nouveaux artistes. Alors déjà, qu'est-ce que c'est comme concept, en effet, les Sentiers Artistiques de Mourez ?
2: Rapidement, du coup cette année il y a un thème pluriel qui, on a fait une lancement de candidature, ça devait être il y a deux mois et demi, on a reçu les candidatures et là on a donc 17 artistes au total cette année sur le sentier. Ce sentier en fait qui va de l'office de tourisme jusqu'au cœur du village. Généralement les artistes y viennent pour installer leurs œuvres. On est allé sur le sentier quoi, il y a à peu près 2 semaines hein, quand les artistes sont venus.
3: Oui, c'est ça.
2: Ils ont fait un repérage. Du coup, l'installation en réel commence aujourd'hui. Donc, ces 17 artistes, en fait, je peux tous les citer peut-être.
1: Oui, alors pour dire, en fait, c'est, en gros, c'est du land art pour expliquer le.
2: Ah, pardon, oui, alors effectivement, oui, c'est
1: général.
2: Total, ouais.
1: Et voilà, et donc c'est inviter le public à suivre ce début de sentier et à se perdre, à regarder les domiciennes, etc. Et en même temps, à être subjugué par les différentes œuvres d'art qui parcourent, qui jonchent ce parcours.
2: Oui, l'idée, c'est vraiment de s'immerger au cœur du site de Mourez, c'est quand même exceptionnel le lieu, et d'inviter les artistes effectivement à créer des œuvres de land art, c'est-à-dire que dans tous les cas, il n'y a pas de possibilité de créer des œuvres qui vont endommager le site ou créer du détritus ou quels sont les autres termes qu'on emploie. Il faut que ce soit éphémère, mais à la fois résistant, puisque les œuvres doivent rester quand même 2 mois sur place. Donc toutes ces contraintes, en fait, c'est un petit peu celles avec lesquelles jouent les artistes qui sont invités. C'est une manière aussi de visiter le cirque de Mourez autrement. Pour le public, hein, de voir des œuvres in situ.
1: Oui, en plus, qui joue avec la profondeur, les reliefs, qui épouse justement les paysages, comme tu disais, qui respecte, et jouer avec énormément aussi les perspectives à l'intérieur du sentier, quoi.
2: Oui. On part, justement, il y a toute une partie où on est dans une partie un peu boisée. Donc là, c'est un autre type de travail aussi. Et puis après, on se dirige vers ce qu'on appelle le désert, c'est-à-dire le centre, un peu le cœur du cirque là, où c'est très, comme le nom l'indique, très désertique. Du coup, là, il y a des pièces aussi qui se mettent là et qui sont vraiment en vibration avec les Dolomites du site, hein, du cirque. C'est impressionnant. Et ensuite, on repart sur un petit chemin qui conduit au village. Et là encore, il va y avoir toute une articulation d'œuvres là qui sont un petit peu différentes à ce moment-là. Donc, les emplacements sont choisis par les artistes. Et du coup, c'est Zouzou, Claire Grimbert et Gabi Campbell qui sont à l'initiative aussi de ce sentier qui existe effectivement depuis 18 ans.
1: Oui, Zouzou, en effet, un historique de cet événement, voilà, qui a été repris par plusieurs associations et aujourd'hui qui a été repris notamment par la tribu des Verrières qu'on connaît pour les Puces d'Art, fameux festival.
4: Oui, donc ce sentier a démarré en 2006. Dans un premier temps, il était en collaboration avec l'association des Bacchanales, qui a été un petit peu repris pendant 2 ans par l'association Ogui. Et aujourd'hui, on est sous la coupe de l'association des Vaillergues, la tribu des Vaillergues. Pour rappeler un peu, l'exposition Land Art, c'est vraiment des œuvres qui sont en accord avec la nature. C'est pour cette raison qu'on reçoit pendant 3 jours les artistes, de manière à ce qu'ils s'imprègnent du lieu et qu'ils puissent travailler avec cette nature, la mettre en valeur.
2: Et collaborer aussi.
4: Et collaborer, ouais. Bien sûr.
2: Parce qu'il y a quelque chose d'assez fort pour tous les artistes qui viennent sur le sentier, c'est celui un petit peu de se voir au travail.

0: Et de Navarre.
1: Et du coup, dans ces artistes, alors, je vais juste les dérouler. Là, il y a Christian Rusaille, Shérif Guéchoum, Debbie Debeau, qui est aussi Claire Grimbert, Fredo, Gabi Campbell, Ilka Silva Arts. D'ailleurs, ce matin, elle était déjà arrivée avec une grande œuvre là, qu'elle va installer dans le désert du cirque. Là. Jacqueline Brun, Les Vitraux de Gail. Alors, pour certains, là, comme Les Vitraux de Gail, elle était déjà là l'année dernière. Donc, beaucoup d'artistes là, qu'on a quand même sur la liste sont des artistes qui ont envie de réitérer l'expérience. C'est quand même quelque chose qui donne envie chaque année. Xavier Moreno, que tout le monde connaît, évidemment, notre grand peintre. Pascal Giudicelli, qui vit à Lyon. Alors, c'est un artiste vraiment, lui, de Land Art, hein, Zouzou.
2: Oui, vous l'avez... Ouais. Il a habité Paris pendant longtemps et il réitère tous les ans. Hein. Voilà. C'est quelque chose qui lui tient à cœur.
1: Il a un très beau projet, d'ailleurs. Enfin, ça va être... on a vu un petit peu les images, là. On va voir ce qui va se passer. Philippe Martin, un habitué de ce coin-là et qui nous enchante chaque année aussi de ses visites au cœur du cirque de Mouret.
2: Et de ses connaissances de la nature
1: total.
2: De la région.
1: Sophia Lindsay Burns, mais qui est-ce?
0: Elle est trop canon.
1: Donc moi, je vais commencer à installer de nouveau mes personnages là, qui étaient là l'année dernière, mais je vais aller pluriel, donc elles vont être nombreuses et elles vont venir danser au milieu du cirque. Sophie Jolivet, qui était là l'année dernière aussi, qui nous a fait cette magnifique suspension là, très complexe avec tous ces fils, et là cette année ça va être encore plus, je crois. Elle m'en a parlé un petit peu ce matin. Smack, alors pour ceux qui ne connaissent pas, c'est Suzanne Kerr, voilà. Tuan Gazagne, là
2: c'est la première fois qu'il vient cette année.
1: Voilà, on l'a rencontré pendant qu'on avait fait la, quand on est allé visiter là, on a fait la.
2: Quand on a pris nos repères, voilà, sur le sentier, chacun trouve sa place.
1: Et enfin Zouzou.
2: Moi-même,
1: voilà. Donc voilà, on est toute une bande là. Et déjà ce matin, on était toutes les deux avec Zouzou déjà là à Mouret ce matin avant d'arriver ici. Et c'était l'excitation absolue puisque Ilka arrive avec un gros camion, une pièce dedans, débarquement. Donc il y a quelque chose de magique en fait de pouvoir se retrouver là sur ce cirque pendant autant de temps. Voilà, c'est génial.
2: Oui, et de pouvoir échanger sur ces trois jours, pouvoir échanger en tant qu'artiste, donner des coups de main, se donner des petits trucs.
1: Voilà. Ouais, ouais.
0: Ouais, ça crée des liens d'amitié, des liens forts aussi. Enfin, vous êtes aussi beaucoup des amis, quoi. C'est cool, quoi. Vous avez su renforcer les liens et même vous avez aussi, les habitants, les commerçants sont très contents de vous accueillir. Ils vous connaissent bien, ils vous identifient. Enfin, il y a une véritable adhésion à votre projet, quoi.
2: Oui, c'est clair.
1: Oui, il y a une vraie excitation et puis en plus ils sont super sympas. En tout cas, pour ceux qui sont présents là sur Mouret, je sais que question de comprendre que pendant une semaine on va être là avec nos vannes en train de décharger, recharger, repasser. Ça a été très sympa. En tout cas, pour moi, c'était la première fois, c'était l'année dernière, et je dois dire que je me suis régalée. Ce que je voulais aussi dire, c'est qu'on va avoir quelques jeunes, deux potentiels jeunes, et pas seulement du lycée René Gosse aussi, qui sont dans un dispositif contre le décrochage scolaire, là, qui vont venir nous rejoindre jeudi après-midi. Parce que c'est une manière aussi, l'année dernière, il y en avait deux qui étaient venus pour eux d'expérimenter des choses comme la nature, justement, l'art, de voir qu'il y a d'autres choses qui peuvent se produire. Enfin, c'est des jeunes souvent qui sont en ville, ou pas, ou moins, mais en tout cas, voilà, jeudi après-midi aussi, il y aura pas mal de jeunes sur eux avec nous.
0: Oui, tu fais du mapping également avec des jeunes, de potentiels jeunes.
1: Yes.
0: Et magnifique les mappings avec le musée de l'Odev.
1: Oui, voilà, oui.
0: C'était
1: oui.
0: Le travail de Sophia Burns aussi, que vous avez pu apprécier avec Anatomie comparée pendant l'exposition.
1: Oui, malheureusement, je ne peux pas en faire là, sur le cirque de Mouret. Il faudrait que ça se passe en décembre. Hein. Mais pourquoi pas, hein. Moi je veux bien. Hein.
2: En tout cas, on aurait moins chaud.
1: Oui, c'est ça. Avec un big sound system, ce serait chouette. une idée, si quelqu'un a envie là. Voilà. Donc du coup, oui, en fait, le sentier, pour ce phénomène-là de rencontre, sociabilité, dynamique, intergénérationnelle aussi. Oui. Et puis après, il y a pour nous aussi cette sorte de transfert qui se fait après le sentier, où on combine avec les puces d'art.
2: C'est ça, c'est-à-dire que chaque artiste, s'il le désire, peuvent amener leurs pièces, puisqu'on décroche les pièces le 30

0: août. Et du coup, emmener les pièces sur le site de la Vache Rouge où il y aura les puces d'art, de manière à recréer un mini sentier sur place et, ouais, et faire en sorte que cette visibilité perdure un petit peu.
1: Voilà, un petit peu de lien comme ça entre différents acteurs culturels là, et avec la tribu des Vaillacs, c'est vrai que...
0: C'est un gros partenaire pour nous, et puis c'est aussi quelqu'un qui est... c'est une association qui est très engagée dans tout ce qui est artiste plasticien et qui souhaite vraiment promouvoir ça dans la région.
2: Et cette année aussi, vous avez le soutien de l'Office du Tourisme et de la municipalité, je crois.
0: La mairie.
1: Oui, exactement. Oui, parce que en fait, là, on a créé aussi une carte du sentier qui permet un petit peu de se repérer à l'intérieur du cirque. Et l'année dernière, déjà, bon, on avait quand même... Comme le sentier démarre à l'Office de tourisme, le vernissage démarre de là, il y a cette sorte de possibilité comme ça de collaboration aussi pour que pendant toute la période où les œuvres sont là, c'est-à-dire cet été, c'est une occasion en or aussi pour l'Office de tourisme et pour nous de pouvoir un petit peu travailler ensemble. Donc l'équipe de la tribu des Vaillergues était en contact avec l'Office de tourisme et les choses se construisent aussi autour de ce partenariat cette année et de la mairie. Parce que là, à nouveau, ça amène pas mal de choses au village, dans le fait que le public peut, comme ça, prendre conscience d'une vraie volonté culturelle sur le territoire. Absolument. Et dans un site aussi magnifique que le cirque de Mourez.
2: Ah ça. Et puis, comme tu dis, ça fait du bien aux commerçants. Après qu'on a marché tout ça, et ben on va prendre une petite bière et puis on est très contents.
1: Ou une petite glace ou une crêpe.
2: Voilà. À consommer avec modération, sauf pour les crêpes. Et donc, l'exposition est libre et dure jusqu'au 29 août. Et donc, le vernissage aura lieu ce samedi 13 juin. Donc, l'année dernière, il faisait très très chaud. Et là, vous avez décidé un petit peu de repousser, un peu de faire une soirée festive, un peu plus à la fraîche, à l'occasion de ce vernissage également, pour prolonger la soirée et la découverte de ces œuvres.
0: Oui, déjà, on a modifié la date. Donc, cette année, mois de juin, il fait moins chaud. Parce que l'année dernière, on a beaucoup souffert. Et du coup, oui, après, se terminer par déjà boire un coup ensemble, pouvoir partager avec les artistes, pouvoir échanger avec les artistes, leur façon de faire, enfin bon. On aura Pierce Hackett qui nous jouera du blues à ce moment-là. Et ensuite, nous continuons avec Ballyshannon, qui est un groupe irlandais et qui va animer la soirée jusqu'à 23h. Il faut savoir aussi qu'on aura à manger et à boire.
1: Voilà. Donc le vernissage, c'est 17h. Et généralement, on se rencontre tous à l'Office du tourisme.
0: Hein. Voilà. C'est ça, au départ.
1: Voilà, c'est le départ au Office du tourisme. Et pour ceux qui arriveraient en retard, pas d'inquiétude. Hein, vous nous rejoignez, nous serons sur le sentier un peu plus loin. Et rien n'empêche après, pour ceux qui n'arriveraient pas à être là avec nous à 17h, il y a d'autres moments pour visiter le sentier.
0: Pendant 2 mois et demi.
1: Voilà, c'est ça.
0: De toute façon, c'est ouvert. Il faut savoir que la balade, elle va durer à peu près 1 heure, sachant qu'on prend notre temps, qu'on va discuter avec les artistes qui seront à côté de leur œuvre et qui pourront expliquer leur projet. Et donc, c'est un sentier assez facile quand même.
2: Et voilà, ce qui est bien aussi avec ce chantier, c'est que vous faites confiance aux marcheurs. Après, il restera tout au long de jusqu'au 29 août, hein, c'est ça. Mmh. Et donc, c'est ça, vous faites confiance aux marcheurs. Et il y a un respect vis-à-vis des œuvres, justement, quand elles sont exposées. Je sais que des fois, vous allez remettre un petit peu quand il y a des coups de vent, vous allez revenir sur le parcours, remettre bien les œuvres, etc. Mais comment ça se passe, quoi?
0: Et oui, on a les intempéries avec le vent. Et comme ce sont des structures éphémères, c'est vrai que régulièrement, pendant le temps d'exposition, on va vérifier les œuvres de manière à ce qu'elles restent convenables, respectables jusqu'au bout.
1: Et puis c'est du travail éphémère, donc ce qui veut dire que c'est vrai que le soir du 13 juin, ou en tout cas au départ du sentier, on voit les œuvres juste fraîchement réalisées, donc elles sont souvent en pleine force.
0: Pétillante.
1: Et c'est vrai qu'au fur et à mesure de ces 2 mois, avec les grosses chaleurs surtout, et comme disait Zouzou, là, avec le vent, ça peut être d'un coup un gros orage aussi. Donc il y a des modifications, il y a des transformations, mais ça fait aussi partie de ce que c'est. Hein. Le Land Art, c'est aussi être témoin de cette sorte de temporalité de l'œuvre. On n'est pas dans le carré blanc ou le cube blanc de la galerie où tout est protégé. Donc ça fait partie aussi des paramètres dans lesquels travaillent les artistes avec ça.
0: Absolument. Voilà.
2: On brise le quatrième mur des expos.
1: Yes, my friend. C'est exactement ça.
2: Est-ce que vous voulez faire aussi des big up, des remerciements? Parce que aussi, voilà, il y a combien de bénévoles qui sont concernés par cette opération? Combien de gens? Vous êtes combien dans l'équipe, quoi? Parce que voilà, encore une fois, c'est une aventure collective.
1: Alors je dirais que le big up, c'est Zouzou, Gabi et Claire, parce que vraiment elles nourrissent les artistes tous les jours pendant la série, enfin pendant la période là d'installation, que ça fait plusieurs semaines qu'elles sont à fond. Pour que tout se passe le mieux possible pour les artistes au niveau de l'accueil, au niveau des soins. Enfin, ils sont très, comment dire, chouchoutés.
0: On s'occupe d'eux, sachant qu'en plus, on est artistes. Donc, voilà, nous, on fait nos œuvres en amont pour pouvoir être disponibles à 100% pour les aider et s'occuper d'eux.
1: Big up, évidemment, à la tribu des Vallergues. Hein, nous ne les nommerons pas, mais ils se reconnaîtront. Hein, les merveilleux de la tribu de la Vallergue. Et puis moi, je voudrais juste faire un big up à ceux qui vont venir aider là pour l'install que je fais, qui voilà, un jeune et Fred et Max qui vont venir m'aider là, et à tous les bénévoles, c'est-à-dire les gens aussi qui viennent aider les artistes. Ce matin, on a vu avec Ilka, il y avait toute une tribu qui est arrivée l'aider. Donc on sait que ça mobilise quand même pas mal de monde, et du coup, c'est vrai que Gabi, Claire et Zouzou, elles sont vraiment super parce que tout le monde est accueilli pour venir déjeuner à midi. Enfin voilà, ça fait comme une grosse famille pendant le temps de cette installation de 3 jours. Et puis bon, à tous ceux qui vont évidemment venir, certains d'ailleurs de RPH, on les nommera pas non plus, mais qui sont là à présent et qui nous aident beaucoup. Voilà.
0: Yes. Peut-être un petit mot sur les Ballyshannon.
1: Oui.
0: Donc c'est un groupe irlandais.
1: Oui, mais c'est Gabi, non, qui...
0: Claire et Gabi, oui. Qui avaient connaissance de ce groupe et qui les ont invités et qui viennent vraiment avec un grand plaisir animer cette soirée.
1: Ben oui, parce qu'il faut finir en musique quand même. Hein. Il faut que ça danse sur la place de Mourez, hein, et qu'on amène, enfin qu'on fasse une danse du soleil ou de la pluie, je sais pas, mais enfin en tout cas. Mais non, mais ça va faire du bien, parce que c'est vrai que bon, là on n'a pas trop chaud. J'ai l'impression que les quelques jours qui vont venir, ça va être chouette pour l'installation, parce qu'il fera moins chaud que les 50 degrés à Londres de l'année dernière. Et puis que la soirée là, c'est rare quand même qu'on célèbre à Mourez ou qu'on ait des petites fêtes à Mourez pour célébrer ensemble. Donc on se réjouit et merci aux musiciens là qui vont venir nous faire partager leur son.
2: Voilà, et puis dernier point, où est-ce qu'on peut vous retrouver sur les réseaux et où est-ce qu'on peut glaner toutes ces informations?
1: Alors, il y a plusieurs endroits. Le premier, je vais le dire, c'est donc Facebook. Vous pouvez aller retrouver l'association La Tribu des Vallergues. Donc, ça va être Facebook/ La Tribu des Vallergues, tout attaché. Vous pouvez aussi, et là vous retrouverez le nom des artistes, vous retrouverez différents éléments qui constituent un petit peu de la promotion, de la com concernant le sentier. Ensuite, vous pouvez aussi aller sur le site des Vallergues, c'est lesvallergues.blogspot.com. Donc je répète, lesvallergues.blogspot.com, où là vous pouvez retrouver en détail aussi certains éléments qui constituent du coup du sentier artistique, mais aussi des différentes choses qui se sont opérées, que ce soit l'année dernière ou qui vont s'annoncer pour les Puces d'Art qui arriveront, elles, en octobre.
0: Le 4
1: déjà, on a la date, wow. Voilà, et puis après, normalement, dans la semaine qui vient et dans la semaine suivante, on fera des petites annonces de tous les artistes qui sont sur le sentier, peut-être avec des petites photos de ce qu'ils ont fait et des processus là, de travail et de la mise en œuvre. Voilà.
0: Juste pour préciser, il me semble qu'on n'en a pas parlé, le thème c'est pluriel.
1: Ah oui.
0: Cette année, voilà, c'est un thème qui a été décidé l'année dernière avec les artistes de l'année dernière.
1: Parfait. L'année dernière, c'était traverse. Là, c'est pluriel.
2: Ah, yeah. Mais que nous ont-ils imaginé? C'est ce que vous découvrirez au sentier artistique de Mourez, donc qui commence ce samedi, et que vous pourrez aller découvrir jusqu'au 29 août pour soutenir tous ces merveilleux artistes et aller découvrir et redécouvrir le sentier de Mourez en général. Merci beaucoup, Zouzou.
0: Merci
2: Sophia.
0: Beaucoup.

0: fête de la Sainte Joanne, ce samedi 20 juin à Pézenas. Ce rituel célèbre le solstice d'été, la Saint-Jean donc, et son célèbre feu. Mais pas que.
1: Entre 15 et 18 heures, vous pourrez retrouver, dans la cour de la mairie, le collectif et les associations picénoises autour d'ateliers participatifs, ainsi qu'une table ronde animée par RPH, où il sera question de patrimoine culturel immatériel.
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0: C'est Saint-Joan Falanoso.
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1: Bonjour ou bien rebonjour, bienvenue à ceux qui nous rejoignent sur RFI, 11h TU, 13h ici à Paris, le journal.
2: Gilles Moreau.
1: Dans l'actualité, les États-Unis et l'Iran déclarent être proches d'un accord pour mettre fin à leur conflit entamé le 28 février. Favorable à Téhéran, le protocole d'accord prévoirait la réouverture du détroit d'Ormuz et la levée du blocus américain des ports iraniens. À nouveau des frappes dans le sud du Liban. L'aviation israélienne est passée à l'offensive ce matin après un appel à évacuer dans plusieurs localités, dont la ville de Nabatieh, à suivre dès le début du journal. Au mondial de football, le début réussi pour les États-Unis, plus laborieux pour le Canada, deux des pays haute. Aujourd'hui, le premier vrai choc de la compétition, le Maroc défie le Brésil. Dans ce journal aussi, les inégalités des Français face aux vacances. Cet été, 40% d'entre eux ne partiront pas. Les États-Unis disent avoir abattu aujourd'hui plusieurs drones iraniens, des drones qui, selon eux, menaçaient des navires commerciaux dans le détroit d'Ormuz. Cette annonce intervient alors que ces dernières heures, le ton était plutôt à l'optimisme. Les États-Unis, l'Iran ainsi que le Pakistan, médiateurs dans le conflit, se disaient proches d'un accord, mais chacun avance une version différente du projet. Quel sort pour le Liban ? C'est l'un des points de divergence. Téhéran exige que l'accord prévoie la fin des hostilités, alors que Washington entend traiter ce dossier libanais séparément. Avec nous en studio, Justine Fontaine, bonjour.
3: Bonjour Gilles, bonjour à tous.
1: Justine, le sud du Liban continue d'être bombardé par Israël.
3: Oui, les habitants de Nabatieh et de ses environs ont été réveillés par des frappes à nouveau. L'armée israélienne avait appelé un peu plus tôt les résidents de 20 villes et villages à fuir vers le nord, au-delà du fleuve Zahrani. Au moins 4 personnes ont été tuées, dont le maire d'un village, d'après l'agence de presse officielle libanaise ANI. Des bombardements ont aussi été signalés plus au sud, vers la ville côtière de tir, très durement touchée ces derniers jours. Les forces israéliennes tentent de progresser de plus en plus à l'intérieur du territoire libanais pour se trouver en position de force sur le terrain en vue d'un éventuel accord qui mettrait fin à la guerre. D'après les autorités libanaises, plus de 3700 personnes ont été tuées par l'armée israélienne depuis début mars, quand le Hezbollah a visé Israël en signe de soutien à l'Iran. 2 trêves ont été annoncées depuis, mais elles n'ont jamais été respectées.
1: Justine Fontaine du Service international, merci à vous. Ce matin, l'invité de RFI était Sébastien Boussois, docteur en sciences politiques, chercheur sur le Moyen-Orient. Il a expliqué qu'en l'état, le projet d'accord avec les Américains divisait les Iraniens entre les partisans d'un compromis et ceux qui ne veulent rien lâcher sur le détroit d'Ormuz et sur le dossier du nucléaire. On écoute ou réécoute Sébastien Boussois.
4: Tous les Iraniens au pouvoir ne sont pas sur la même longueur d'onde. Certains, plus modérés, réformateurs, veulent passer à autre chose et signer un accord, je dirais pas coûte que coûte, mais en tout cas pour pouvoir revenir dans une situation à la normale, entre guillemets. D'autres veulent aller jusqu'au bout et considèrent qu'il n'est hors de question de lâcher notamment Ormuz et le nucléaire, qui sont les deux assurances-vie du régime iranien. À chaque fois, je dis toujours, qu'est-ce qui peut suffisamment faire peser dans la balance pour que le régime iranien puisse lâcher ses deux assurances-vie? Et ça, c'est véritablement une question qui reste encore entière pour moi, tant que l'accord n'est pas définitivement signé.
1: C'était Sébastien Boussois, il a été l'invité de Pierre Boudias dans RFI Matin. Également dans l'actualité, les premiers pas en bourse de SpaceX. Entrée réussie hier à New York, tout spécialement pour Elon Musk, car elle a fait de lui le premier trillionnaire du monde. L'action SpaceX a bondi de plus de 19% en une journée, contre plutôt 7% en temps normal lors d'un premier jour de cotation. Car il était impossible de nier ce grand succès pour le patron de SpaceX et de Tesla.
5: Succès certain dans le lancement, puisque dès la sonnerie de la cloche au Nasdaq, l'engouement qui a été préparé ces dernières semaines s'est concrétisé. L'action SpaceX est passée de 150 à 161$ en quelques heures. SpaceX est de fait la 6e plus grande entreprise cotée en bourse aux États-Unis. Succès personnel pour Elon Musk aussi. Entre ses participations dans SpaceX et dans Tesla, grâce à un montage financier qui lui permet en plus de garder le contrôle de l'entreprise, le PDG est à la tête d'une fortune désormais estimée à 1100 milliards de dollars. succès financier enfin, car non seulement les objectifs sont ambitieux et à très long terme, on se doute bien qu'il faudra plusieurs décennies pour créer une colonie humaine sur Mars, mais surtout l'entreprise perd pour l'instant énormément d'argent. Elle a perdu 8,7 milliards de dollars l'an dernier. Avec cette première levée de fonds, en tout cas, Elon Musk compte placer des satellites et des centres de données dans l'espace, la première étape de son plan. Karine Auton, New York RFI.
1: Incident aérien entre la Suède et la Russie. La Suède a fait décoller en urgence 4 avions de chasse avec pour mission d'intercepter 2 avions de combat russes qui survolaient la mer Baltique à proximité de son espace aérien. 5 morts dans une catastrophe aérienne en Inde. Pour une raison inconnue, un avion Antonov de transport militaire s'est écrasé ce matin. Son atterrissage sur la base aérienne de Jorat dans le nord-est. Une enquête a été ordonnée pour déterminer les causes de l'accident, a indiqué l'armée indienne. Accident auquel le copilote de l'avion a survécu. Narendra Modi, le Premier ministre indien, entame ce samedi une visite officielle en France. D'abord à Nice, dans le sud-est, où il rencontre le président Macron. Il se rendra ensuite à Évian, près de la Suisse, au sommet du G7, les 16 et 17 juin. Sa visite intervient dans un moment délicat pour son pays qui subit les crises géopolitiques du moment, le conflit au Moyen-Orient et la guerre en Ukraine. Dans ce contexte, New Delhi cherche à consolider ses partenariats stratégiques et la France fait figure d'interlocuteur privilégié. La visite en France de Narendra Modi, vue depuis l'Inde, c'est avec notre correspondant à New Delhi, Abdullah Erali.
6: Pour l'Inde, ce G7 est l'occasion de plaider pour une désescalade au Moyen-Orient, une région dont dépendent ses approvisionnements énergétiques, une partie de son commerce maritime et la sécurité de milliers de marins indiens. La mort récente de 3 ressortissants indiens dans des frappes américaines a d'ailleurs provoqué un malaise diplomatique avec Washington. C'est dans ce contexte que Narendra Modi se rend en France. Le Premier ministre indien entend mettre en avant la sécurité des voies maritimes. Pour porter ce message, New Delhi voit en Paris un partenaire influent en Europe. Cette visite permet aussi à l'Inde d'affirmer sa place dans les grands débats internationaux. Bien qu'elle ne soit pas membre du G7, New Delhi veut faire entendre sa voix. Les enjeux sont également économiques. À Nice, l'Inde déploie 127 start-up pour attirer des investisseurs européens. Enfin, sur le plan militaire, New Delhi espère faire avancer le dossier des Rafales. L'Inde souhaite acquérir 114 chasseurs français, mais exige un transfert de technologie pour renforcer son industrie de défense face à la Chine et au Pakistan. Abdullah Erali, New Delhi, RFI.
1: Et sachez que l'invité de RFI midi à 14h15 sera un spécialiste de l'Inde, Olivier Blarel, expert des questions sécuritaires en Asie du Sud, ancien analyste auprès du ministère français des armées. Il répondra aux questions de Charlotte Hidrac. Au mondial de football, les choses sérieuses commencent après 2 premières journées de mise en bouche. Premier choc ce soir, 22h, temps universel près de New York, le Brésil affronte le Maroc. C'est même le choc le plus attendu du premier tour entre le Maroc, demi-finaliste en 2022, et le Brésil en quête, lui, d'une 6e étoile. 3 autres matchs au programme aujourd'hui. Haïti-Écosse à Boston, Qatar-Suisse à San Francisco et Australie-Turquie à Vancouver. 2 des pays hôtes viennent d'entrer en lice. Les États-Unis, facile vainqueur du Paraguay 4-1. Et le Canada, tenu en échec par la Bosnie-Herzégovine. Score final, 1-0. Enfin, à l'approche de l'été, on apprend que 4 Français sur 10 ne partiront pas. C'est ce que dévoile un sondage Ipsos pour le Secours populaire. Un sondage commandé à l'occasion des 90 ans de la loi de 1936 qui avait instauré 2 semaines de congés payés. Près d'un siècle après cette réforme sociale majeure, eh bien, les inégalités persistent autour des départs en vacances des Français. C'est un reportage de Thomas Douaré.
7: Les raisons qui empêchent les gens de partir en vacances sont de 2 ordres selon Émilie Schaff, membre du Secours populaire.
8: Vous avez la première cible qui pense que c'est pas pour elle, donc qui ont trop de contraintes en fait à l'idée de partir en vacances. Et puis sinon, vous avez l'autre partie. Là, c'est vraiment financier. Ils ne peuvent pas, au vu du contexte actuel, imaginer en fait un départ en vacances sans l'accompagnement de certaines associations comme la nôtre.
7: Un enfant sur 3 et un adulte sur 2 ne partent pas en vacances chaque année. Des chiffres qui n'ont pas changé depuis 10 ans. Si la précarité persiste, c'est sa forme qui a changé.
8: Depuis quelques temps, c'est vraiment la précarité énergétique. Quand vous avez une facture d'électricité de régularisation qui arrive où il y a plus de 2000 euros à sortir parce que finalement, votre logement est mal isolé et vous avez trop consommé, d'abord on va prioriser le fait de payer ses charges avant d'envisager un départ en vacances.
7: Les vacances représentent 8% du budget des ménages les plus modestes. Conséquence, 80% des Français les plus pauvres ne partent pas en vacances chaque année. Un chiffre préoccupant car ne pas partir en vacances peut favoriser l'exclusion sociale.
8: Des enfants qui ont l'impression de toujours voir les mêmes personnes, de ne pas se faire de nouveaux amis. un enfant finalement à qui on n'ouvre pas le champ des possibles.
7: Pour ceux qui partent en vacances, il existe aussi des inégalités. Les cadres partent 26 jours par an contre 15 pour les employés.
1: Reportage de Thomas Douéré. Voilà, l'information revient à 14h avec RFI Midi, avec aux commandes Charlotte Hydrac. Très bonne journée à notre écoute.
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1: Oh, que veut dire cette chanson? C'est rien, quoi. Une histoire de cœur toute bête.

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0: Maintenant, allongez-vous.
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1: Eh bien, c'est maintenant le grand rendez-vous.
2: Nous comptons sur la bonne volonté et sur la compréhension de tout le monde.
3: La voix off.
4: Qui nous emmène là, c'est notre volonté commune de se battre pour un monde simplement viable demain. C'est notre amour des rivières, c'est notre amour de pouvoir simplement se baigner dans nos rivières, dans nos marais, de pouvoir s'estomaquer d'un vol d'un héron et ces choses-là.
5: 21 mai 2026, Julien Leguet, co-porte-parole de Bassine Non Merci devant le tribunal de Paris.
4: Notre lutte, non seulement elle est légitime, mais en plus elle est quasiment légaliste. On nous qualifie d'intervention dans les termes de désobéissance civile, alors que nous luttons contre des ouvrages qui sont classés illégaux. Alors qu'il est, la bassine de Sainte-Soline, elle est vide parce qu'elle est illégale.
5: Quand il est illégal de lutter contre une chose illégale, l'une des innombrables absurdités qui parsèment le marathon judiciaire entamé par Julien depuis des mois et des années, avec notamment des audiences en décembre 2025, mars, mai, juin 2026, dont cette étape parisienne du 21 mai dont on vous parle aujourd'hui. Après avoir la semaine précédente écopé de 6 mois de bracelet électronique et de 20 000 euros d'amende au tribunal de Poitiers, Julien retrouve donc le banc des accusés, ici parisien, pour un procès pour diffamation, accusé d'avoir qualifié d'assassine la préfète Emmanuelle Dubé, qui, à la demande de Darmanin, alors ministre de l'Intérieur, pilotait la féroce répression policière de Sainte-Soline qui a fait plus de 200 blessés. Sauvage et inutile carnage, puisque ce 25 mars 2023, 3000 gendarmes ont blessé et mutilé pour défendre un trou vide où il n'y avait rien à dégrader. C'est ce nouvel épisode de la persécution judiciaire dont Julien est victime qu'on vous invite à suivre aujourd'hui. 21 mai 2026, donc, une cinquantaine de personnes s'est réunie dans un jardin public à deux pas du tribunal de Paris. Et parmi tous les soutiens, des opposantes au méga-canal Seine-Nord Europe, des soulèvements de la Seine, soulèvements de la Terre et autres luttes, dont des militantes de la lutte du Triangle de Gonesse, des membres des syndicats Confédération Paysanne, Solidaire, CGT, FSU, Syndicat National de l'Enseignement Technique Agricole, ainsi que des députés écologistes et de la France Insoumise.
6: Merci beaucoup d'être rassemblés en soutien au camarade Julien, qui tout à l'heure passait en procès parce que... Il a osé dire que Darmanin était un ministre assassin quand il était ministre de l'Intérieur et que Emmanuelle Dubé était une préfète assassine. On rappelle que pendant Sainte-Soline, le travail d'investigation journalistique a montré que les secours ont été empêchés de venir sur place quand bien même il y avait des blessés très graves. On a un camarade qui est resté en coma pendant très longtemps. Cet empêchement d'accès aux soins qui a été montré par le documentaire d'Off Investigation, notamment donc Sainte-Soline, autopsie d'un carnage, montre bien qu'il y a une volonté d'empêcher l'avenue des secours de créer des blessés graves, en fait. Donc cette procédure Bayon qui vise le camarade, c'est vraiment pour étouffer toute critique des gens qui osent s'opposer à l'agro-industrie et à la privatisation de l'eau. Merci, nous on vient de notre campagne des Deux-Sèvres, ça fait chaud au cœur. Merci beaucoup. Et nos bassarades.
5: Quelques militants de Bassine Non Merci se regroupent autour du mégaphone pour lire la lettre magnifique adressée à Julien par un sympathisant.
6: Julien, je t'adresse cette lettre, t'imaginant chercher au fond de toi comment dire haut et généreusement les milliers de personnes que ta voix représente. Ce que je peux t'apporter depuis mon angle, habité de ma culture, celle qui fait ma dignité face aux coups de ceux qui ne cessent de nous l'enlever. Ce que le procès peut instruire, une histoire longue. Les bassines ne sont pas le début de l'histoire, elles en sont l'aboutissement. Dans les marais de basse Mésopotamie, des gens vivaient comme les huttiers du marais Poitevin, sur des îlots de roseaux, autonomes, pêcheurs, tresseurs, paysans de l'eau. Leurs maisons étaient faites de roseaux. Leurs bateaux, leurs nattes, leurs paniers, tout venait du marais. Personne ne les avait colonisés parce que l'État ne savait pas les atteindre, ne savait pas lire ce territoire-là. Jusqu'au jour où il en eut les moyens techniques. Alors il a drainé, cadastré, restructuré. Et ces gens ont perdu, en quelques décennies, ce que leurs ancêtres avaient construit en des siècles. Sans qu'on les consulte, sans qu'ils aient les mots pour nommer ce qui leur arrivait.
7: Le marais Poitevin, c'est la même histoire. Les huitiers, des gens venus chercher asile dans les zones que l'État ne pouvait pas quadriller, huguenots traqués après 1685, réfractaires de la Révolution, puis de l'Empire. Ils ont vécu pendant des siècles de ce que le pouvoir ne savait pas voir ni taxer. Fossés tous les 10 mètres, ô rosiers coupés en mars, paniers pour les huileries, 2 ou 3 vaches, quelques arpents de bois, une économie du peu qui nourrissait son monde. On les appelait les colibères, libres du collier. Un homme que j'avais rencontré à l'île d'Elle avait 79 ans au moment où nous échangeons face à la vallée. Il se souvenait, le corps ému d'un traumatisme sourd, de quand les engins sont arrivés, dans les années 1950-1960. Au début, il s'enfonçait dans la vase. Les gens regardaient et se disaient « jamais ils ne pourront ». Puis ils ont eu du matériel plus lourd. Ça a duré 10 ans. Quand c'était fini, il ne restait plus que la plaine et une papeterie. « C'est le désert complet, dit-il. Ce n'est pas lui qui a voulu ce changement. Ce n'est pas lui qu'on a consulté. Il ne savait même pas qui avait mis ça en branle. »
8: Ce remembrement, que les gens appelaient démembrement, ce n'était pas un accident. C'était un programme. Déjà sous le régime de Vichy, des agents de l'État, sincères, convaincus d'œuvrer pour le bien de ces familles, ont organisé des groupements de vulgarisation agricole. Sa généalogie remonte à 1879, à la création des chaires départementales d'agriculture, dont la mission explicite était de diffuser dans le monde agricole des connaissances techniques jugées non appliquées. On touchera les individus, précisait le texte fondateur, soit directement, soit par l'intermédiaire des instituteurs ruraux. Un ouvrage fut distribué au corps enseignant, l'école devant le problème paysan. L'instituteur et le professeur d'agriculture, les deux bras d'une même entreprise de mise en lisibilité du monde paysan. Des réunions chez les uns et les autres où l'on expliquait à de jeunes paysans ce que le progrès avait l'air d'exiger d'eux. Le Crédit Agricole organisait des voyages en Hollande pour montrer les systèmes hydrauliques. Et peu à peu, ces jeunes se sont détournés de la culture de leurs parents. Aujourd'hui, le maïs est partout. Et les nappes regorgent de pesticides et autres saletés.
9: Ce qu'ils ont perdu dans cette affaire, eux et leurs héritiers, actuellement agriculteurs et céréaliers, les savoir-faire du sol, les gestes, les petites chasses, les temporalités, les langues dans lesquelles tout ça se transmettait. Ces pertes ne figurent dans aucun bilan comptable. Ces industriels hors sol vivent au tempo des cours mondiaux. Et l'eau vivante, elle, est entrée en bourse en 2020 à Chicago. Cette destruction culturelle commence avant les agents de vulgarisation agricole. Dans les campagnes de l'Ouest, depuis l'époque romaine, les divinités ne manquent pas. À Gazouza, la déesse de la haie en Europe appartient au même horizon. L'Église a tenté de détruire ces figures qui tenaient dans les esprits et dont il demeure quelques traces dans un dicton météorologique, un chant de protestation, la poutre d'une maison dont l'étymologie est « jeune jument ». La destruction des savoirs populaires n'a pas précédé la destruction des haies, par hasard. Elle en a été la condition.
6: Avant que le remembrement n'enterre ses arbres dans la vallée de l'île d'Elle, il avait fallu des siècles pour vider les haies de leur épaisseur signifiante. La maîtrise de la biodiversité et la maîtrise des croyances sont les deux faces d'une même pièce. La destruction d'une culture par la destruction de ce qu'il a fait, son milieu, sa langue, sa musique, ses gestes, ce qui s'exprime plutôt que ce qui se copie, sa mémoire, ses transmissions par imprégnation. On ne détruit pas un milieu sans détruire d'abord ce que les humains savaient en faire, savaient en exprimer, sans d'abord leur apprendre à en avoir honte, à en rougir. Dubé en est l'une des héritières dans ce système, ainsi que nous toutes et tous. Et il y a fort à parier qu'elle n'en sait rien. En servant l'esprit du roman national, elle prolonge par sa fonction un geste colonial dont l'école laïque ne dit pas grand-chose, surtout quand sa morale s'adresse aux classes populaires. Ce processus a un nom que Pierre Bitoun et Yves Dupont, sociologues, ont employé dans le sacrifice des paysans, l'ethnocide.
7: Comment la modernité a tué les paysans? Pas en les massacrant, comme en Algérie, où des millions de paysans furent déplacés de force par l'armée française, mais en les poussant à rougir de leur langue, de leur accent, comparés dans leur usage aux sauvages, ceux qu'on avait fabriqués comme tels par les eaux humains, dont celui qui était installé à Poitiers fut présenté à 45 000 visiteurs. Ce nombre, c'était nos proches ancêtres, notre famille, nos voisins, ceux-là même parmi eux qui nous ont élevés à ne pas ressembler au peuple de l'eau et de l'argile, ainsi qu'à tous ces humains considérés comme des sous-hommes. N'oublions pas la controverse Valladolid en 1550. Ce qui manque le plus cruellement à nos luttes, une conscience de ce que nos corps ont perdu, Quand on ne sait plus d'où on vient, ce qu'on mange, ni comment le produire, on défend un territoire dont on a perdu la cosmogonie. Celles et ceux qui dirigent devraient lire les sciences humaines, rencontrer les anthropologues, ainsi peut-être sortiraient-ils de la tyrannie de la monnaie, celle des économistes qui dévalorisent les valeurs d'usage dont parle Bernard Friot.
8: Et aujourd'hui, les exploitations raccordées aux bassines sont majoritairement céréalières. Entre 70 et 80% de ce grain quitte la région par le port de La Rochelle, en direction de l'Algérie, du Maroc, de l'Afrique de l'Ouest, de l'Europe du Nord. Ce que les bassines défendent, ce ne sont pas les veaux aux yeux tendres ou les biquettes souriantes qu'on montre aux caméras ou aux touristes de la Venise verte. C'est la logistique d'export d'une agriculture industrielle qui a besoin de garanties pour tenir les rendements que les contrats avec les coopératives exigent. Les bassines sont la suite logique d'un processus commencé 60 ans plus tôt dans une cuisine, lors d'un groupement de vulgarisation. Autour d'une table avec un verre de cidre et une galette, où un agent de la Chambre d'agriculture de Vendée expliquait à deux jeunes paysans ce que le progrès avait l'air d'exiger d'eux. Nommer cet arrachement commun, celui des paysans du Poitou et celui des habitants venus d'ailleurs, est un acte politique, car on ne peut pas retourner contre une population sa propre souffrance quand celle-ci a appris à la nommer et à la communiquer. C'est précisément ce que ce projet cherche à empêcher.
9: Ce que Dubé représente, elle n'est pas une personne, elle est un maillon dans cette chaîne. Elle représente un État qui subventionne avec de l'argent public la destruction d'un commun qu'est l'eau et les rapports cultuels et culturels à l'eau et à l'ensemble d'un milieu. Elle couvre la répression d'une manifestation dont la bleusaille a fait pleuvoir 5000 grenades et classe sans suite les enquêtes sur les violences policières contre des manifestants laissés pour morts sur le terrain. Ce classement sans suite est ton principal argument devant ce tribunal. Non pas un argument de défense, mais une mise en accusation du système qu'elle incarne. André Paché, figure importante des cultures populaires, particulièrement en Poitou-Charentes, l'avait formulé ainsi. Le paysan, ne se voyant pas reconnu par la société, entre en résistance. Mais une résistance inconsciente, un traumatisme mal nommé qui l'empêche de comprendre ce qui lui est fait, et donc de le nommer collectivement. La seule issue à ce blocage passe par la reconnaissance mutuelle. Que le paysan soit reconnu comme porteur d'un savoir, d'une culture, d'une dignité, et non comme un retardataire à moderniser. Dubé et ceux qui l'ont mandaté n'en veulent pas. Reconnaître cela reviendrait à admettre que l'État, depuis des siècles, détruit ce qu'il prétend protéger, les terres, les cultures, les gens qui y vivent. Ils ont préféré les grenades car, à ce stade de l'ethnocide qui induit l'écocide, il faut se débarrasser de ceux qui portent encore une culture qui représente une menace pour les dominants. Des sauvages en France intérieure qui, à tout moment, malgré l'éducation, comme celle imposée en Algérie, pourraient se réensauvager. La maîtrise de la biodiversité et la maîtrise de la diversité sont les deux faces d'une même pièce. La France a un ministère de la culture et ses missions civilisatrices à l'extérieur comme à l'intérieur se débarrassent de la pluralité gênante pour l'extractivisme et le pouvoir des gros sur les petits.
6: Milan Kundera l'a dit, pour liquider un peuple, on commence par effacer sa mémoire. On détruit ses livres, son histoire, sa culture, et quelqu'un d'autre, lui, écrit d'autres livres, une autre histoire, une autre culture. Lentement, le peuple oublie qui il était. Puisses-tu faire entendre par le timbre de ta voix la dignité dont l'argile créolisée est habitée et dont l'humanité est construite depuis sa sortie d'Afrique, dont sont faits les nids, nos bourrines, amis, frères, sœurs de toutes les zones humides, Raptron, Fessour, Basquette, Ajas, Cendrille. Le mot assassine n'est pas une insulte à défendre ou à atténuer, c'est une qualification politique à assumer et à démontrer. Ce que les tribunaux savent obtenir des militants et militantes, ce n'est pas de les faire taire, c'est de les faire se dédire. La clémence arrachée est le prix de la dignité abandonnée, et par là même, un peu du combat. Le procès ne se défend pas sur le terrain de la diffamation, il devient l'instruction judiciaire de ce que je viens de décrire. La stratégie de la rupture consiste donc d'abord à se taire face au tribunal. Revendiquer devant lui, c'est reconnaître qu'il a la légitimité de nous juger. S'adresser aux populations, c'est signifier qu'il ne l'a pas.
7: En faisant de l'audience un enjeu politique public, en déplaçant le regard du prétoire vers l'histoire, La peine prononcée devient politiquement insupportable à exécuter, mais la sanction n'en est pas moins forte et toujours disproportionnée face aux Sarkozy et à leur monde. N'ayons pas peur de la confrontation aux figures qui nous écrasent. Affrontons tous les pouvoirs représentés à l'intérieur d'un procès contre le peuple. Les gilets jaunes, et cela systématiquement, en disqualifiant leurs pseudo-experts par des scientifiques et des experts ordinaires dont la renommée est reconnue. Montrons comment leurs enquêtes sont mal ficelées, peu scrupuleuses. Contestons les décisions des juges quand ces derniers ne comprennent rien à ce qui fait la vie, au cycle de l'eau et du vivant en général. Faisons entrer l'anthropologie pour tous dans les matières de l'éducation nationale, dans les lycées agricoles, dans les lycées techniques, tel que ce fut fait dans le lycée Le Corbusier à Aubervilliers.
8: Apprenons-leur que l'étymologie latine du mot « religion » ne renvoie pas à l'idée de relier, mais à celle de scrupule. En ce sens, le parc naturel régional et François-Marie Pellerin, en signant ce protocole, en ont cruellement manqué envers le vivant et la démocratie. Si ton nom doit payer pour les humains et non humains que tu représentes, alors le nom de l'ex-préfète doit payer pour le système qu'elle représente. Cher Julien, je serai là jeudi en pensée. Nobassaran!

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1: On va accueillir des camarades qui sont là pour représenter les camarades qui passent en jugement dans l'affaire du 8 décembre. Merci pour elle.
2: Le 8 décembre 2020, 9 militants de divers courants politiques dits de gauche se sont fait interpeller dans toute la France par la DGSI pour association de malfaiteurs à caractère terroriste. Tous ne se connaissaient pas, leur seul point commun étant un camarade, Libre Flo, parti au Rojava aux côtés des Kurdes, des Yépégués. À l'issue d'une gaffe de 96 heures, deux personnes sont placées sous contrôle judiciaire, 5 autres sont placées en détention provisoire, entre 5 et 11 mois, et jusqu'à presque 16 mois à l'isolement total pour l'un d'eux. Il ne sort que grâce à une grève de la faim de 37 jours. En 2023, après un mois de procès, la justice a conclu qu'il n'y avait pas de groupe, pas de projet, pas de cible, mais subsistent des intentions supposées. L'État a déployé tout un arsenal de moyens inédits pour tenter de trouver quelque chose de suspect, toutes les méthodes les plus dégueulasses ayant été employées pour parvenir à créer de toutes pièces un faisceau d'indices concordants, caractérisant l'association de malfaiteurs terroristes. Les 7 inculpés sont condamnés pour terrorisme avec des peines de prison ferme, fichage européen, interdiction de communiquer entre eux et inscription au FIJET, fichier des terroristes, et cela pour 20 ans.
3: 6 d'entre eux font appel de cette décision et sont jugés en ce moment à la cour d'appel de Paris sur l'île de la Cité. Ce procès, comme en première instance, n'est que violence, faux semblants, mépris de la part des magistrates, avec des débats entièrement à charge contre les inculpés. Il est important de se mobiliser pour afficher notre soutien et empêcher que la justice et l'État nous invisibilisent. Soutenir le 8 décembre, ce n'est pas seulement soutenir individuellement ses camarades-ci, c'est surtout lutter contre la répression de tous. Si la caractérisation de terrorisme était validée au terme de l'appel, cela offrirait une jurisprudence inédite pour réprimer les opposantes politiques. Fini les tentatives de dissolution de groupes politiques autonomes et des collectifs anti-autoritaires. L'État pourrait nous envoyer directement en prison sous l'accusation d'associations de malfaiteurs à caractère terroriste. Soyons nombreuses pour se soutenir face à un État et une justice qui cherchent à broyer nos idées, nos modes d'organisation, nos liens, nos modes de vie, nos rêves révolutionnaires. Cette affaire montre que l'antiterror est là pour créer des ennemis de l'intérieur et faire peur à tous ceux qui souhaitent s'engager pour un monde plus juste. Cette condamnation ouvre la porte à une criminalisation normalisée du monde militant. Plus besoin d'appartenir à un même groupe, de se connaître ou voire même de faire une action quelconque pour subir l'accusation de terrorisme. Il est de plus en plus récurrent de voir des condamnations pour apologie du terrorisme ou de voir les moyens de l'antiterrorisme appliqués au monde militant via la SDAT. Les médias parlent aussi d'éco-terroristes. Ainsi, l'antiterror devient la nouvelle norme répressive. Parce que demain, ce sera vous, nous, les terroristes. Aujourd'hui comme demain, nous ne nous laissons pas antiterroriser.
4: Bonjour. Julien, c'est une personne qui est un des symboles d'un mouvement social fort pour l'écologie. Des personnes qui se sont soulevées pour l'écologie, il y en a eu des centaines, il y en a eu des milliers, des centaines de milliers ces dernières années. Ce qu'on constate sur les 2-3 dernières années en particulier, c'est que toutes les semaines, il y a 2, 3, 4, 5 personnes qui sont en procès. Ce qu'on voit, c'est qu'on a mis sur le mouvement écologiste une des polices les plus violentes de l'Europe. Parfois, il y a la police antiterroriste qui est déployée contre ces luttes-là, comme ça a été déployé sur d'autres luttes. Ce qu'on voit, c'est que la justice est instrumentalisée pour des faits d'une banalité affligeante, que ce soit l'affaire de Julien aujourd'hui, que ce soit des camarades qui, au Havre, ont déployé une banderole entre deux poteaux et qui se retrouvent à faire 16 heures de garde à vue. Des personnes qui travaillent au Festival de Cannes, qui perdent leur emploi à cause d'une répression par la préfecture. Il y a plein de petites histoires comme ça. Et il faut qu'on les relie, il faut qu'on les mette ensemble. Il faut qu'on se souvienne qu'on veut avoir un mouvement social fort dans l'écologie comme dans d'autres secteurs. Et pour qu'il soit fort, il faut que quand on vienne nous chercher, on puisse être solidaire. No Bassaran.
5: No Bassaran.
6: Bonjour à toutes et à tous. J'interviens au nom du collectif pour le triangle de Gonesse. On est dans le même objectif que Bassine Lambercy. Il y a un entêtement de bétonner les terres agricoles. Europa City a été abandonnée, mais on lutte aujourd'hui pour empêcher le préfet à imposer une cité scolaire sur le triangle de Gonesse, là où le ministre de la Justice a renoncé à installer une prison. Voilà où on en arrive dans l'entêtement que mène le gouvernement pour réaliser bétonner les terres agricoles. Donc la lutte sur le triangle continue. On a déposé des recours contre cette cité scolaire avec un lycée agricole que l'on veut sur le territoire, mais pas sous le bruit des avions où le logement permanent est interdit avec un internat. C'est lamentable ce qui se passe. La lutte continue. On a un rassemblement le 27 juin avec les soulèvements de la Seine, Canal Seine-Nord, la Bassée, Green Dock et le triangle de Gonesse avec les soulèvements de la Terre sur l'île de France. Je rappellerai que l'île de France, il y a moins d'un siècle, était autonome à 80% au niveau de son alimentation. la plaine de France est connue comme plaine agricole de production de blé. Il y avait de la production maraîchère importante sur le territoire, des alimentations, de l'agriculture nourricière. Et bien sûr, il faut du blé pour faire le pain. Mais ce n'est pas l'unique culture qu'il y a eu historiquement en plaine de France. Merci à toutes et à tous. Et bien sûr, qu'on apporte le soutien. Et on s'est rendu en Sainte-Soline quelquefois. Merci à Sainte-Soline qui nous aide dans cette lutte contre la politique agricole actuelle.
7: Julien Leguet prend le mégaphone.
1: Déjà, je voulais commencer par noter qu'il y a un certain nombre d'écharpes parmi nous. À cette heure où la démocratie, elle est fortement attaquée, en cette année peut-être pré-fasciste, on peut se battre pour que ça n'arrive pas. Ça me paraît très important que vous soyez là en écharpe à nos côtés. Il y en avait un certain nombre d'entre vous qui étaient présents à Sainte-Soline. Et qu'en dépit de ça, malgré votre interposition pour protéger des blessés, vous aviez aussi été la cible des quads. Et je vous donnais mon état d'esprit aujourd'hui. Ces procès, ils ont une vocation qui est de nous faire taire, qui est de nous réduire au silence. Ils n'auront pas mon silence, ça c'est clair et net. Même si j'ai prévu de ne pas parler, de faire valoir mon droit au silence devant cette justice aux ordres. Cette justice qui m'a condamné la semaine dernière à une peine de 6 mois de rétention à mon domicile pour des dégradations qui ont été réalisées lors de la manif de Sainte-Soline 1, où on voit bien que le logiciel, c'est il y a une association, il y a un regroupement en vue de commettre des dégradations et ou des violences. Si on en attrape un sur les 20 000, eh bien, on s'acharne sur celui-là. Donc c'est selon cette logique-là que j'ai écopé de cette peine, qui a été associée à une peine de près de 20 000 euros de dommages et intérêts, également de préjudice moral et de remboursement de frais de justice. Donc là aussi, ça permet de voir un petit peu la stratégie qui sont à l'œuvre en face. Évidemment qu'ils espèrent à travers ça nous réduire au silence et également faire en sorte que toute notre énergie aujourd'hui soit mise à nous défendre et pas être sur l'offensive et à continuer d'attaquer, à dénoncer ce que sont ces maudites méga-bassines. On ne va pas tomber dans ce piège-là. Évidemment qu'il faut faire état de la répression qu'on subit, il faut l'analyser, la comprendre pour mieux la combattre. Mais il ne faut jamais oublier de parler du fond du dossier. Ce qui nous emmène là, c'est notre volonté commune de se battre pour un monde simplement viable demain. C'est notre amour des rivières, c'est notre amour de pouvoir simplement se baigner dans nos rivières, dans nos marais, de pouvoir s'estomaquer d'un vol d'un héron et ces choses-là. Il ne faut pas perdre de vue non plus que notre lutte, non seulement elle est légitime, mais en plus, elle est quasiment légaliste. On nous qualifie d'intervention dans les termes de désobéissance civile, alors que nous luttons contre des ouvrages qui sont classés illégaux. Alors qu'il est la bassine de Sainte-Soline, elle est vide parce qu'elle est illégale. Elle est vide parce qu'il y a une espèce en voie de disparition dont il y a plus que 600 mâles chanteurs pour toute la France qui s'appelle Loutartaine-Petière, et que Dubé, la préfète qui porte plainte pour moi contre diffamation, eh ben, elle n'a pas respecté le code de l'environnement, elle n'a pas respecté la protection des espèces protégées, elle n'a pas imposé à la COP de l'eau, la société anonyme coopérative de l'eau, qui est cette société privée qui accapare l'eau sur notre territoire, elle ne leur a pas imposé les études et les mesures compensatoires qui auraient dû être mises en place pour une espèce autant en péril. Je rappelle également que la veille de mon procès, de mon verdict la semaine dernière, au tribunal administratif de Poitiers, le rapporteur public, c'est pas n'importe qui, hein, c'est quasiment la parole de l'État, le rapporteur public demandait le démantèlement, la destruction des 5 bassines illégales de Charente-Maritime, de la Zaille des Roches, qui en dépit de recours qui courent depuis 15 ans, avaient continué à être remplis sur dérogation ou sur laisser-faire des autorités. L'État est tellement défaillant dans ce dossier de bassines qu'aujourd'hui, on en est réduit à devoir organiser des opérations de démantèlement de ces ouvrages illégaux. J'ai en mémoire cette manifestation magnifique que nous avions conduite ensemble au mois de novembre 2021, et où alors que le premier chantier de Mosée se mettait en place, nous avions pris la direction de Mosée, nous avions bifurqué, nous étions allés vers la bassine de Cranchaban, et nous l'avions désarmée collectivement. Et c'était un grand, grand moment de joie. Et cette bassine, elle est illégale. Et cette bassine, elle n'aurait en réalité jamais dû voir le jour. Donc on voit bien que la stratégie en face, c'est de nous réduire au silence, à travers la multiplication des procédures bâillons, parce que c'est bien ça dont il s'agit, et puis également à travers des opérations de maintien de l'ordre, il paraît que c'est le terme, aussi dévastateur que celui qu'on a pu connaître à Sainte-Soline. Alors, je vais faire une petite dédicace à la dame qui m'a emmené jusqu'à Paris aujourd'hui, Emmanuel, le 30 mars 2023, alors que Serge et Michael étaient entre la vie et la mort, je t'ai qualifié d'assassine. Alors peut-être que dans les faits, tu n'as tué personne, mais tu as donné des ordres qui qui allait dans le sens de la mort. Tu as mobilisé 3200 forces de l'ordre. Je rappelle que la dite Emmanuelle, avant d'arriver en Deux-Sèvres, elle était au cabinet de Darmanin. Et donc, elle n'a pas eu grande difficulté à mobiliser toute cette armada. Je rappelle qu'à Sainte-Soline, il y avait également 9 hélicoptères, qu'il y avait 4 blindés, qu'il y a 5000 bombes qui ont été lancées. Qu'on parle tout le temps des blessés graves dont la plainte a été classée sans suite. Et ça, c'est un véritable scandale. Ça dit vraiment le dysfonctionnement de notre État, de notre justice et également, très clairement, de l'IGGN. Et tant que ce sera des gendarmes qui seront habilités à vérifier les opérations de gendarmerie, évidemment que ce sera toujours dysfonctionnant. Vous savez que quand les images de Mediapart ont été révélées, ce que ça révèle vraiment, c'est cette complicité de l'IGGN qui, dès lors qu'elle a eu connaissance des images, avait le devoir, et c'est l'article 20 du Code civil, de signaler les actes illégaux qu'elle constatait. Et même si ce n'étaient pas les personnes à qui on pouvait imputer la blessure de nos camarades, ces actes étaient illégaux, on aurait dû enclencher des enquêtes administratives immédiates, ce qui n'a pas été fait. Donc, par rapport à la plainte que les camarades ont posée, il y a un nouveau recours qui a été déposé. Il y a une nouvelle plainte auprès d'un juge d'instruction. Mais vous pensez bien que tout va être mis en œuvre pour enterrer cette affaire, pour que les Dubé, les Darmanin, les Hernandez, c'était le numéro 1 de la gendarmerie à ce moment-là, le général Daniel, le colonel Vessieux, n'aient pas à comparaître devant ces instances-là. Et bien c'est pour cette raison que cet après-midi, je ne parlerai pas à la justice. Je ne leur répondrai pas. Et je ne leur répondrai plus tant que les bourreaux de Sainte-Soline ne seront pas passés sous les fourches codines de la justice. Noba Savane et soutien camarades.
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1: Agenda. Mercredi prochain, je comparaîtrai auprès du camarade Benoît Feuillu, porte-parole des soulèvements de la terre. Je comparaîtrai également aux côtés de Benoît Jaunet et Nicolas Giraud, qui étaient les porte-parole de la Confédération Paysanne. Et nous allons comparaître en appel pour l'organisation de Sainte-Soline 2. En première instance, Nico a pris 3 mois, j'ai pris 6 mois, et nous allons passer devant la même juge qui m'a tenu les 6 mois avec bracelet. On va avoir la chance d'avoir des témoins vraiment de très grande qualité. On va pouvoir notamment entendre Benoît Biteau, eurodéputé au moment de Sainte-Soline, et présent lors de la manif. On va également recevoir Michel Forst, rapporteur de l'ONU en charge des défenseurs de l'environnement, et on entendra également Nicolas Selnik, qui est un des rédacteurs de cette enquête formidable qui s'appelle Les Assoiffeurs, et qui vient décrypter comment ces procédés d'accaparement de l'eau sont à l'œuvre sur l'ensemble de nos territoires. Il y a un grand rassemblement qui est organisé à Poitiers devant le tribunal à partir de midi et qui finira tard le soir, parce que face à l'adversité, ce qui nous permet de tenir, ben c'est ça, c'est quand on fait corps, c'est quand on se retrouve, et puis c'est aussi quand on fait la fête et quand on se retrouve dans la joie. Et donc il y aura toute une programmation culturelle, théâtrale, également des tables rondes. Et puis je finirai mon marathon judiciaire le 29 juin avec une plainte pour diffamation du colonel Vestieux, l'ex numéro 1 de la gendarmerie des Deux-Sèvres. On m'impute le fait d'avoir écrit devant la gendarmerie le 1er mai 2023 alors que Serge était encore dans le coma. On m'impute d'avoir écrit pour Serge et les 200 blessés de Sainte-Soline, Dubé, Vestieux, Darmanin en prison. J'ai été relaxé en première instance sur la diffamation. J'ai été relaxé en appel sur la dégradation que ça représentait. Et donc je vais avoir affaire à nouveau à ce triste sire, le Ludovic Vestieux. Je ne sais pas si c'est une mise au placard, mais en tout cas il est à Paris aujourd'hui, sur des affaires notamment d'intelligence, ce qui est paradoxal connaissant le bonhomme, j'en aurais tellement à dire. Voilà, il est devant une bécane en train de faire du fichage, etc. Voilà, donc l'agenda est fourni, le mouvement est loin d'être mort, on attend un moratoire une bonne fois pour toutes. Et surtout, le message qu'on veut faire passer, c'est que si suite à la LUA, il y avait des projets de bassines qui venaient à démarrer au mois de septembre, au mois d'octobre, au mois de novembre, tenez-vous prêts à vous mobiliser. Évidemment qu'on lancera les appels à l'échelle nationale pour à nouveau y faire face. Noba Savane.
8: Je vous invite à saluer l'outarde de Canepetière, grâce à laquelle la bassine de Sainte-Soline a été déclarée illégale. Outarde Canepetière, vous savez pourquoi on l'appelle Canepetière ? C'est la canne qui pète. Et Julien, tu vas nous faire le cri de l'outarde Canepetière, on va tous reprendre ensemble.
9: Faut bien le faire, sinon elle répond pas. Voilà, c'est un peu sec.
8: Et tous ensemble.
10: Ça fait penser à Dubé qui a touché 2 fois 4000 euros, parce que Castex, à un moment donné, avait écrit que si les préfets concrétisaient sur les Deux-Sèvres quelques bassines, à chaque bassine, une prime de 4000 euros. Donc Dubé a touché 4000 euros pour une bassine illégale, celle de Sainte-Soline.
11: Bonjour, dans la continuité un petit peu pour vous dire que la répression ne nous arrête vraiment pas. Si vous êtes dispo le 28 juin, on a une mobilisation contre des projets de méga-bassines dans le Berry. Plus d'infos après sur le site. Merci.

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1: Toujours ce 21 mai 2026 devant le tribunal de Paris, on se retrouve avec les députés écologistes Lisa Bellucot, députée de la Vienne.
2: Bonjour.
1: Et Benoît Biteau, député de Charente-Maritime.
3: Bonjour.
1: Vous êtes en plein travail en ce moment, il n'y a pas une loi d'urgence agricole qui est en train de se débattre et de se négocier là à l'Assemblée nationale, et pourtant vous avez fait le déplacement ici pour soutenir Julien Leguet et Bastine Non-Merci.
2: Ça c'est le quotidien des députés, de faire des arbitrages entre deux choses absolument cruciales, mais on a quitté la séance un tout petit peu plus tôt que la pause pour pouvoir venir ici, et on était justement en train de débattre des méga-bassines, de simplifier encore le stockage de l'eau pour l'agriculture à destination de l'irrigation spécifiquement, sans aucune condition, sans aucune exigence, juste il faut stocker de l'eau pour les agriculteurs. Donc c'est ce que nous propose aujourd'hui ce gouvernement, Annie Genevard, Monique Barbu, l'inconnue ministre de l'Environnement qui ne défend absolument pas la protection de la biodiversité, la protection de l'eau, enfin on ne sait pas pourquoi elle est là, mais elle est là en séance.
1: Alors, il paraît qu'on a une ministre de la Santé aussi, mais c'est pareil, elle est très discrète.
2: Oui, bah là elle n'est même pas là, je pense qu'elle considère que ça ne la concerne pas, le fait que tout le monde puisse avoir accès à l'eau. C'est pas un problème de santé pour elle, certainement. Mais plus largement, dans ce projet de loi, on a tout ce qu'on aime pour l'agriculture. Alors, je dis ça de manière ironique, évidemment, mais la facilitation du stockage de l'eau, la facilitation de l'installation d'élevage industriel, la réduction de la participation du public, primauté de l'agriculture industrielle sur les autres agricultures, avec toujours cet argument. Nous, on n'oppose pas les modèles. Nous, on les oppose.
3: Des zones humides.
2: La suppression des zones humides, parce que quand même, c'est un petit peu chiant de devoir préserver les zones humides. Le fait de pouvoir tuer tous les loups.
3: Oui, la prédation des loups.
1: Par contre, faire sauter le principe de précaution, ça c'est omnibus, ça c'est au niveau européen, non? Et la limitation aussi de la police de l'environnement ou de l'Office national de la biodiversité, là c'est pas dedans aussi?
3: Non, là c'est pas dedans. Alors sur l'omnibus, on travaille dessus. Moi je viens de préparer une proposition de résolution européenne que j'espère je vais pouvoir soumettre à la Commission des affaires de l'Union européenne très vite pour dénoncer l'omnibus donc, qui veut libérer les pesticides sans aucune clause de revoyure et demander à ce que la France se positionne pour ne pas valider ce délire de simplification européen, puisque c'est ça le principe de l'omnibus, hein, c'est de la simplification des règles européennes. Au titre de la simplification, mettre en danger la santé, bien sûr, mais aussi la biodiversité, le dérèglement climatique et quelque part la souveraineté alimentaire, parce qu'en vérité, et c'est ce qu'il n'a pas compris ce gouvernement, c'est ce que n'a pas compris la Commission européenne, c'est que ce qui menace sévèrement la souveraineté alimentaire, c'est le dérèglement climatique et l'effondrement de la biodiversité, c'est-à-dire tout ce qu'on est en train de continuer d'accélérer, notamment avec cet omnibus 10, mais aussi avec la loi d'urgence agricole, qu'on est en train d'essayer de détricoter. On n'y arrive pas parce qu'on n'a pas la majorité à l'Assemblée nationale en

0: pied à pied pour essayer de faire reculer ce texte, et c'est dur.
1: Notre divergence, c'est ça, c'est un peu le en même temps moderne, hein, les socialistes, et puis le principe qu'on pourrait être dans une transition où on aurait le temps. Nous, enfin, et a fortiori moi, qui suis de plus en plus âgé et qui suis plutôt, enfin voilà, moi je suis plutôt sur la fin de ma carrière politique que le début. Plus le temps passe et moins je suis patient, parce que le caractère d'urgence fait qu'il faut agir vite. Et donc moi j'ai beaucoup de mal avec cette complaisance qui pourrait penser qu'on a le temps d'agir et que tout va bien, quoi.
2: Je voudrais profiter de ce micro et de votre présence pour adresser un salut amical à Charles Fournier, qui est le député d'Indre-et-Loire. On a quand même de la chance à Tours, parce qu'on va voter sans pince à linge sur le nez, hein, que ce soit municipal ou aux législatives. Et donc voilà, petite dédicace à Charles, qui est votre collègue, qui a eu un petit coup de mou là, ces derniers temps, mais qui va revenir.
1: On pense à lui beaucoup. On pense à lui. On lui souhaite de revenir en pleine forme avec toujours autant de verve et de volonté, de pugnacité. Donc voilà, on pense à lui, mais comme on le connaît, il va savoir dépasser cet épisode un peu délicat pour lui.
2: Et en tout cas, merci à vous. Je ne vais pas vous retenir plus, hein, puisque pendant que vous êtes en train de me parler, ils sont peut-être en train de voter des saloperies. Non, donc je vais pas.
0: C'est la pause en ce moment.
2: J'avais demandé un jour à Charles, toi qui fréquentes les gens de l'autre bord, là, vous devez, je sais pas, boire des verres d'eau à la buvette de l'Assemblée nationale, genre de truc. Les gens des autres partis, là, qui a priori ne pensent pas, ils n'ont pas les mêmes analyses que nous. Normalement, ils ont des cœurs, ils ont des cerveaux, ils ont même des enfants. Les scientifiques sont là pour nous le dire. Plus ça va mal, et plus on a l'impression que l'agro-industrie, les lobbies et les politiques de droite et d'extrême droite qui les servent enfoncent l'accélérateur pour qu'on s'écrase encore plus dans le mur. C'est fou.
0: Oui, on se l'explique pas vraiment. Moi, je dis toujours, tout ça doit être à la fois dû à du cynisme et de la bêtise. Mais je pense qu'il y a une différence de sensibilité. Ce qui fait qu'on est écologiste, c'est que...
2: C'est que vous buvez de l'eau et que vous avez des enfants.
0: Mais c'est qu'on en pleure. Enfin, je sais pas, ça nous prend aux tripes. C'est ça la différence, c'est que ça nous prend aux tripes. Moi, je vous le dis, j'ai pleuré dans l'hémicycle, quand la loi du plomb a été adoptée. C'est insupportable. C'est insupportable pour nous. Et j'ai l'impression qu'ils n'ont pas cette sensibilité. Je sais pas, ils se rendent pas compte que c'est leur vie, leur santé, leurs enfants, effectivement, qui vont être les premières victimes. On voit l'explosion des cancers chez les jeunes, chez les moins de 50 ans, du pancréas, cancer colorectal. C'est leurs enfants. C'est leurs enfants.
2: Chez toi, en Charente, hein, explosion de cancer pédiatrique.
1: Ils sont dans une forme de déni, avec aussi... des prétendus experts comme des Emmanuel Ducrot, des Géraldine Vosner, qui continuent de les alimenter avec des propos démagogiques, populistes et des raccourcis simplistes. Et donc ils s'appuient là-dessus pour continuer d'être dans leur déni. Après, effectivement, c'est peut-être la note d'optimisme, c'est que ma prédécesseure, qui était une macroniste, avait fait le choix d'une ligne politique de soutien inconditionnel au monde agricole, à la FNSEA et donc à cette agriculture productiviste intensive et industrielle. Et moi, j'avais fait le choix pour la campagne de 2024, justement, de me positionner en direction de ces familles qui sont victimes de l'utilisation de ces pesticides et qui ont des enfants concernés par des cancers pédiatriques. Et la note d'optimisme, c'est peut-être celle-ci, c'est-à-dire que, est-ce qu'aujourd'hui, et je m'adresse à ces députés qui continuent d'écouter Vosner, Ducrot et la FNSEA, est-ce qu'aujourd'hui, même électoralement parlant, ça continue d'être porteur, d'être en défense de ce type d'agriculture-là? Et je pense être la preuve vivante, quand on fait campagne pour la protection de la santé, de nos enfants en premier lieu, mais aussi de l'eau, de la biodiversité, de l'air qu'on respire et de l'argent public, eh bien il y a un espoir d'être élu. Et moi je pense que être sur une ligne politique de soutien inconditionnel au monde agricole de la FNSEA, c'est plus une ligne politique qui fera gagner les députés demain.
2: Le cancer, il s'en fout de quel bulletin on met dans l'urne et qu'il ne frappe pas que les gens de gauche ou les écolos.
1: Mais ça, après, ils se débrouillent avec leur conscience. Mais effectivement, le bulletin de vote, c'est pas un bouclier contre le cancer. Ça, c'est évident.
2: On va hélas se revoir prochainement, Benoît, pour plus parler de la LUA. Et puis, toi, tu es verni, hein, puisque première circonscription de la Vienne. Donc là, c'est Futuroscope et des poulaillers industriels en pagaille à l'horizon.
0: Pour l'instant, un très gros, mais qui est un peu à côté de ma circonscription. 150 000 poules dans ma circonscription. C'est plutôt des projets à 30 000 poules qui sortent, 30 000, 40 000.
2: De formidables incubateurs à grippe aviaire, quoi.
0: Voilà, c'est formidable. On n'apprend rien du passé, on n'apprend rien de nos erreurs, apparemment. Bon, la suite au prochain épisode. Hein.
2: Bon courage à vous et à bientôt, j'espère.
1: 27 mai à Poitiers, convocation de Benoît Jaunet et de Nicolas Giraud, porte-parole de la Confédération Paysanne. devant les tribunaux. Donc, à l'instar de ce qui se passe aujourd'hui, rassemblons-nous pour défendre les

0: lanceurs d'alerte et les désobéissants civils.
1: Bon, bah, à la semaine prochaine, quoi.
2: Voilà, à la semaine prochaine, nous, on y sera.
3: Et on vous le racontera, ce procès du 27 mai 2026 au tribunal de Poitiers, auquel, avec Julien, comparaîtront donc deux membres de la Confédération paysanne et un co-porte-parole des soulèvements de la terre, les quatre injustement accusés d'avoir organisé la manif de Sainte-Soline II, injustement, puisqu'un porte-parole n'est pas un leader ou un organisateur, c'est un porte-parole. Fin d'après-midi du 21 mai 2026, Julien ressort du tribunal de Paris où il a passé plusieurs heures face à la préfète Dubé.
4: Peut-être pour répondre à votre question, à celle qui est redondante et tout, est-ce que ça va? Oui, ça va.
5: Ouais.
4: Bravo. Puis j'irai surtout bravo Pierre, parce que ce qui est très important dans toutes ces épreuves-là, c'est que je suis clairement pas tout seul, qu'évidemment que les comités de soutien, ça joue énormément du moral, et puis ce qu'on a fait là-haut, continue à parler de la lutte et de la cause qui nous anime, et ce qui profondément c'est important, il ne faut pas tomber dans le piège. Je rends aussi hommage à mes avocats qui sont tout le temps très disponibles, hein, très à l'écoute, et vraiment on a des vrais espaces pour échanger, construire des stratégies. De la même manière que on remerciera jamais assez les camarades des Legal Team qui s'activent, et derrière tout ça, ben, toutes les cagnottes, etc., qui permettent en fait de faire fonctionner tout ça. Le jugement, il va être rendu le 2 juillet. Personnellement, je ne suis pas convaincu que je referai l'aller-retour pour l'occasion. Puis, alors, à voir, si je suis équipé du bracelet, peut-être que j'en profiterai pour venir faire une excursion à Paris. On verra. Après, c'est clair, ça faisait très drôle d'avoir cette bourreau de Sainte-Soline à côté. Je la voyais, elle tripotait son alliance. J'ose espérer qu'au fond d'elle, elle n'est pas fière. C'est pas évident, hein. Je prête des intentions et une humanité qui n'est peut-être plus la sienne. Pas de pronostic, évidemment. Vous avez entendu que le procureur, il propose de suivre les demandes. Il n'a pas demandé la relaxe, ça aurait pu être le cas. Hein. C'est pas sa ligne. Et ça n'a pas été dit explicitement, mais la demande faite en termes de réparation, c'est 8000 euros, plus 5000 euros de frais d'avocat. Quand on parle de procédure Bayon, c'est aussi par le pognon. Et là, il y a quand même un truc un peu subtil, parce que les cagnottes, c'est super. Mais est-ce qu'on a bien envie de filer des dommages et intérêts à ces gens-là? Par exemple, les 20 000 euros à la COP de l'eau, peut-être qu'on peut espérer que la COP de l'eau elle soit en faillite et qu'elle soit dissoute avant que je leur règle le moindre centime, voyez-vous. Ça fait aussi partie de la résistance. Et peut-être on en est à ce stade-là et peut-être dans les étapes qu'on doit imaginer construire à l'avenir collectivement, c'est qu'on voit bien que face à cette répression, ce système répressif dont on commence à décrypter et comprendre les rouages et les mécanismes et les objectifs, une des stratégies qui est notamment mise en œuvre par beaucoup de camarades en Italie, ben c'est vivre durablement dans l'insolvabilité. Je sais qu'en Italie, les camarades qui s'investissent dans le Lyon-Turin, tous les jeunes qui partent au charbon, en fait, ils organisent collectivement l'insolvabilité. Ben, peut-être qu'il faut, en effet, puisque ce type de procédures, elles sont appelées à se multiplier, ben, qu'on trouve des espaces pour cogiter ça et penser la solidarité et la lutte sur le long terme. Je suis très conscient, je l'ai déjà dit, de l'énormité du soutien que vous m'apportez. Et j'ai aucun doute sur le fait que nos engagements et nos histoires, elles nous engagent sur le long terme, bah néanmoins. Et puis toujours pareil, hein, si je suis la face visible de l'iceberg, comment on garantit les accompagnements similaires pour tous les camarades qui n'ont pas cette visibilité-là? Comment on pense tout ça sur le long terme? Voilà. Donc un grand, grand, grand merci à vous d'être venu. Évidemment que ça aide à sentir bien, quoi, et debout. Ce que j'espère finalement en attendant que les vrais procès des bourreaux de Sainte-Soline aient lieu, et peut-être qu'il faudra attendre qu'il y ait un changement de gouvernement pour qu'un jour on puisse les voir. Hein. Par exemple, Darmanin, on n'est pas prêt de le voir devant une telle cour, puisqu'il est protégé par son statut de ministre, et que s'il devait être jugé, c'est devant la Cour de justice de la République, qui est constituée d'élus essentiellement de sa majorité. Donc on va peut-être laisser passer le temps, et Pino Bassarane, quoi, hein, toujours.
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0: Alors Julien, que retiendras-tu de cet énième procès de ton marathon judiciaire ?
1: Bah déjà, ça a été assez long, c'est un gros tribunal et il y a eu plein d'affaires avant et juste des arrangements d'agenda entre avocats, quoi. C'était assez lunaire. Je me dis, qu'est-ce qu'ils font qu'ils ne sont pas un Google Agenda ? Des trucs assez lunaires aussi, parce que c'était un peu le show business qui était là. Dans les noms que j'ai entendus sur les affaires en amont, il y avait Anthony Delon par rapport à la déclaration vis-à-vis de son père. Il y avait Anne Hidalgo. Enfin, voilà, il y avait un côté un peu VIP, quoi.
2: Oui, parce que cette chambre, là, la 17e, là, elle est spécialisée dans la diffamation.
1: Diffamation et tout ce qui est droit de la presse, ouais.
2: Ton grand crime, hein, tu as osé dire que la préfète Dubé est une préfète assassine. Ouais. C'est celle qui a piloté, hein, on le rappelle, la répression policière de Sainte-Soline. Mais comme tu l'as dit, au-delà de sa personne, elle n'est qu'un rouage d'une machinerie répressive.
1: Ouais, mais un rouage, j'ai envie de dire, au même niveau qu'un Papon ou qu'un Adolphe Thiers. Voilà, moi c'est bien dans cette généalogie-là que je la classe, de ces préfets oppresseurs qui sont capables de donner la charge sur le peuple. Toujours la raison, c'est de protéger le pouvoir et c'est de protéger les puissants. Elle était là, elle a fait le voyage de la Haute-Savoie, la dame de la Haute-Savoie, là. J'ose espérer qu'elle n'était pas si à l'aise que ça dans ses petites baskets. J'ai cru receler un peu de honte. J'espère qu'elle a honte. J'espère que ça l'habite, j'espère que ça la hante. J'espère que ça la hantera jusqu'à la fin de sa vie. Et puis j'espère même que peut-être un jour, elle aura la franchise de dire ce qui s'est passé en coulisses. Quelle discussion elle a eue avec Darmanin sur au moment où il faut autoriser l'utilisation des armes durant la manif. C'était quoi les sous-entendus ? Parce que ces gens-là sont assez intelligents pour pas dire « Vas-y, à fond, tire tendu ». Ils ont des codes, ils ont d'autres manières. Mais c'est évident qu'il y a eu un moment des échanges entre Darmanin, Dubé, les hauts gradés et les gradés de terrain qui leur ont donné les coups des franches pour avoir ces niveaux de violence et pratiquer les tirs tendus tels qu'ils ont été pratiqués. C'est tout l'enjeu de ce type de procès, quoi. C'est qu'est-ce qui restera dans l'histoire ? Quand on entend la préfète Dubé, elle se réinvente l'histoire. Elle se déculpabilise dans le récit tel qu'elle se le structure. Peut-être qu'elle a besoin de ça pour pouvoir se regarder encore dans la glace. C'est un combat au long cours. En effet, on ne les lâchera pas, on ne lâchera pas jusqu'à la fin, et on ne lâchera pas en fait jusqu'à ce que justice soit rendue. Et je crois que le moment le plus comique, c'est quand l'avocat de la partie civile a parlé de Madame Le Guay. En parlant de Madame Dubé, hein. Alors, peut-être qu'on a été mariés à l'insu de notre plein gré durant cette audience.
2: C'est pour ça qu'elle tripotait son alliance.
1: Ah oui, peut-être. Oh là là, comme vous y allez.
2: Monsieur Le Guay, vous avez été qualifié de diffamateur. Qu'est-ce que vous avez fait ? Vous êtes resté les dents serrées. Est-ce que c'était la stratégie du silence ?
1: En effet, face à cette cour, c'est pas mal lié au verdict que j'ai subi la semaine dernière.
2: 6 mois de bracelet électronique et 20 000 euros d'amende.
1: C'est ça. Pour des dégradations commises lors de Sainte-Soline 1 et lors de la grillade partie un mois avant. Bah, peut-être que je me dis que ces déclarations préalables qu'on fait en amont, c'est un peu notre stratégie jusqu'à maintenant, où on y va vraiment avec tout le cœur, on y va vraiment dire pourquoi politiquement on se bat, quels sont nos comportements sur ces temps-là, etc. Finalement, ça donne un peu l'impression de pisser dans un violon. Donc, est-ce qu'on ne fait pas l'économie de ça ? Comme l'a dit mon avocat, c'est pas une marque de mépris ou de défiance vis-à-vis, je les connais pas ces juges-là, je vais pas les qualifier d'agents couchés devant le gouvernement, etc. Je n'en prête pas de mauvaises intentions, mais en tout cas, c'est un droit, il peut être utile de le faire valoir, d'autant que...
2: Donc t'as serré les dents en silence.
1: Ouais, ouais, j'ai juste décliné mon identité et mes conditions de revenus, puisque ça doit être pris en compte dans la peine qui serait infligée. Et donc si on doit résumer un petit peu voilà, le score à la fin... La partie civile demande réparation, il réclame 8000 euros. Je ne suis pas sûr que Madame Dubé ait vraiment besoin de ça. Hein, je veux bien lui payer 2-3 séances de psy, hein, mais 8000 euros, enfin, c'est indécent. Elle demande également 5000 euros de remboursement de frais d'avocat. Et finalement, le fait qu'il y ait des demandes qui soient aussi fortes, ça vient confirmer ce qu'on théorise de plus en plus. Ça rentre pleinement dans le champ de la procédure Bayon. C'est dans l'espoir que le simple fait qu'on puisse être menacé de telles peines, bah, ça nous décourage de toute action militante, de toute expression politique. Et donc c'est un piège dans lequel il ne faut évidemment pas tomber. Et donc le PROC a appuyé la demande de la partie civile, de Dubé, en demandant ma condamnation, en demandant au juge de considérer quelle serait la bonne somme à m'allouer.
2: Quelle bonne somme peut-on allouer à un type qui est au RSA ? Tu es insolvable en gros. Hein.
1: Ben oui, je suis insolvable, j'ai plus d'activité professionnelle depuis 4 ans à présent. Ben, en fait, même 1 euro symbolique, ça dit la culpabilité, c'est pas une bonne décision. C'est l'enjeu de ce procès, c'est la liberté d'expression. Si on avait pu faire un débat sur est-ce que le terme d'assassine était vraiment le bon terme, ben j'en sais rien, mais en tout cas ça aurait vraiment permis d'avoir des vraies discussions, parce que

0: soit très suspicieux vis-à-vis de représentants de l'État et sur leur capacité à tuer des militants écolos, ben désolé mais pas désolé, hein. L'État français l'a déjà fait. Faut pas oublier Vidal Michalon, tué sur une manif dans les années 70, Creys-Malville, par rapport à la lutte antinucléaire. Faut pas oublier le camarade qui a été tué lors de l'affaire du Rainbow Warrior. Et puis faut pas oublier Rémi Fraisse. Pas oublier, non plus oublier toutes les victimes des violences policières, les Naël, tous les camarades dans les cités, les camarades en Kanaki, qui ont eux aussi à subir des opérations où l'issue peut être la mort.
1: C'est presque miraculeux qu'il n'y ait pas eu de mort le 25 mars 2023 à Sainte-Soline. Pendant des semaines, Serge a été entre la vie et la mort et Mika n'est pas passé loin non plus.
0: C'est ça l'élément numéro un qui, moi, fait que le... Bon, je trouve pas que le terme soit exagéré. C'est qu'à le jour où je donne ces propos-là, en effet, Mika et Serge sont entre la vie et la mort. L'histoire et la volonté des camarades, bah, le fait qu'on ait un service public hospitalier français qui soit encore performant et qui soit encore accessible à tous et à toutes, toute la volonté de faire de Serge et de Mika et de leurs proches qui les ont accompagnés, qui les aident à se reconstruire et tout, font qu'il n'y a pas eu une issue fatale. Mais c'est certainement pas grâce à la préfète Dubé. C'est peut-être ce qui m'a scandalisé le plus quand elle a commencé à aller sur le laïus du « on a tout fait pour organiser les secours ». Alors que rendez-vous compte, ils ne nous avaient même pas dit où ils faisaient la manif. Ça, c'est bizarre, hein. Ils ne savent pas où mettre les secours, mais ils savent où mettre les condés.
1: Bon, bah alors c'est qu'on ne se quitte plus hein, quand même, hein, puisque si je reprends l'agenda, il y avait 3 décembre 2025, mars 2026, aujourd'hui mai 2026. On se revoit la semaine prochaine donc à Poitiers pour le 27.
0: Absolument, pour le procès de l'organisation de Sainte-Soline 2. Qui va pas être une paille ni une mince affaire. Hein. On avait pris assez cher en première instance. Et c'est la même juge qui va nous juger que celle qui m'a mis le bracelet la semaine dernière. Donc on n'y va pas la fleur au fusil, quoi. Par contre, on va avoir de sacrés témoins. Puisque sur le plan politique et sur un petit peu justement de ce bras de fer avec le gouvernement, avec Darmanin et compagnie, ben, il y aura Benoît Biteau.
1: Député de Charente.
0: De Charente-Maritime et eurodéputé au moment de Sainte-Soline. Il y aura Nicolas Selnik, qui est un des rédacteurs, et là c'est vraiment sur le fond du dossier Bassine et de cette lutte contre l'accaparement de l'eau. Nicolas fait partie des deux journalistes qui ont rédigé ce super bouquin qui s'appelle Les Assoiffeurs, qui vient d'analyser justement toutes les grandes stratégies d'accaparement de l'eau en France et à l'international. Et puis enfin, on aura l'occasion d'entendre Michel Forst, commissaire à l'ONU, en charge de la protection et des défenseurs de l'environnement. Bah, j'espère que face à un tel casting et face à de tels poids lourds, la juge de Poitiers va se rendre compte qu'elle a une décision importante à prendre, une décision historique. Et si elle veut rester du bon côté de l'histoire, bah, il faudra que ce soit dans le sens de la relaxe.
1: Bah écoute, je vais juste parler en mon nom, mais je pense qu'il y a plein de gens qui se reconnaîtront dans ce que je vais te dire. Merci à Bassine Non Merci, et notamment merci à toi qui est l'un des co-porte-parole de Bassine Non Merci, et absolument pas le leader ni le chef, hein, n'est-ce pas? Je crois qu'on a déjà parlé de ça.
0: Ouais, mais c'est quoi, la pédagogie, c'est l'art de la répétition.
1: La pédagogie est l'art de la répétition. Merci, parce que dans ces moments-là, je me dis que c'est moi qui pourrais être à ta place, ou n'importe qui d'autre, ou les 30 000 personnes qui étaient à Sainte-Soline, en fait, auraient dû être à ta place dans ce tribunal aujourd'hui. Merci pour ce taf et cet engagement.
0: Et moi, le remerciement, évidemment, que je le retourne à tous ces camarades qui ont pour certains fait beaucoup de route pour être là aujourd'hui. Je l'adresse également aux avocats qui ne sont pas des avocats comme les autres. Hein. Ce n'est pas l'argent qui les motive à nous soutenir, à nous défendre dans ce type d'affaires. Le remerciement à toutes les équipes, les legal teams qui font un boulot de l'ombre acharné et d'une efficacité remarquable. Puis ben merci aux journalistes qui font que cette sombre histoire de Sainte-Soline ne tombe pas dans les oubliettes de l'histoire.
1: Bon bah ben, la semaine prochaine alors.
0: La semaine prochaine alors.
1: Et voilà les amis, c'en est donc fini pour cette étape parisienne du marathon judiciaire de Julien Le Guay de Bassine Non Merci. On se retrouve donc à nouveau devant le tribunal de Poitiers au prochain épisode de cette émission. Reportage à télécharger via notre site polemixetlavoixoff.com avant qu'on ne se retrouve très vite sur votre radio encore libre préférée. Ce n'est qu'un combat. Continuons le début. Nobasaran, salut.

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0: chers auditeurs et chères auditrices de Radio Pays des Roses et de RTH Sud, et bienvenue dans notre studio à Saint-André pour votre émission « Bien dans sa peau, bien dans sa tête ». Une fois par mois, Ange et moi. Bonjour Ange.
1: Bonjour Christelle.
0: Nous vous proposons de parler de bien-être physique et aussi mental. Car oui, nous avons toutes et tous besoin de bien nous occuper de nous pour pouvoir être également bien avec notre entourage, avec notre famille, nos amis, nos collègues, etc. Nos invités sont pour la plupart du temps praticiens ou des thérapeutes dans différentes disciplines que nous pouvons consulter ou qui nous accompagnent dans la recherche de notre bien-être ou pour nous aider à solutionner certaines difficultés. Mais notre bien-être ne dépend pas seulement de ce que d'autres peuvent nous apporter ou de services que nous pouvons en quelque sorte acheter. Notre bien-être et notre épanouissement dépendent surtout de nous, de notre vision du monde, de nos décisions, de notre capacité de nous adapter, de changer de trajectoire, de prendre des risques, de notre capacité de sortir de notre zone de confort, de notre assertivité, c'est-à-dire de notre courage de dire oui ou non et de vivre ce que nous voulons vraiment vivre. Oser sortir de notre zone de confort, oser changer, oser aller vers de nouveaux horizons, voilà le thème de notre émission aujourd'hui. Nous sommes en compagnie de Nathalie Pérez. Bonjour Nathalie.
2: Bonjour Christelle, bonjour Ange.
1: Bonjour Nathalie.
0: Vous êtes conseillère municipale ici à Saint-André. Et Nathalie, nous vous avons rencontré lors de l'inauguration de nos nouveaux studios il y a quelques semaines et vous nous avez étonné par votre métier. Vous êtes aujourd'hui garde du corps et votre parcours professionnel est absolument étonnant. Vous avez osé changer de métier plusieurs reprises et c'est justement cette expérience, ces sorties de la zone de confort que nous souhaitons partager aujourd'hui avec nos auditeurs et nos auditrices afin de montrer, oui, il est possible de changer, et oui, il faut oser. Alors Nathalie, comment vous êtes arrivée à faire ce que vous faites aujourd'hui, ce métier de garde du corps? Je précise à nos auditeurs et auditrices que vous avez tout à fait le look de Lara Croft, qui castagne les gens. Et en quoi consistent vos missions?
2: Alors, mes missions, c'est très, très varié, vraiment. Garde du corps, c'est déjà un mot qui fait peur, parce qu'on a toujours une image à l'américaine. En France, c'est pas du tout pareil. On est là pour accompagner des personnes sur des déplacements. On peut faire des manifestations auprès des journalistes pour faire leur sécurité personnelle. Et c'est un métier qui nous apprend et qui nous apporte énormément. En tant que connaissance, en tant que personne, en tant qu'activité aussi, parce qu'il faut avoir l'œil, il faut observer. C'est le métier de base, être très bon observateur. Alors, il ne faut pas juger les gens, mais quand même, ça fait partie de notre métier, de juger, voir si une personne peut être dangereuse pour notre client ou pas. L'environnement, pareil, il faut s'adapter très rapidement, parce qu'on peut avoir des missions qui arrivent... Voilà, on peut m'appeler et puis je peux partir très rapidement dans la journée ou même dans les heures qui arrivent. Voilà, donc il faut être tout le temps sur le qui-vive, avoir toujours une valise prête pour un départ. Et c'est un très beau métier, même si malheureusement en France, très peu reconnu. Parce que voilà, on ne nous permet pas de faire des choses. Parce que ce métier, voilà, nous on est armé, on n'a que notre parole. Notre geste, voilà, c'est pour ça qu'il faut avoir une bonne tchatcha, comme je dis, pour pouvoir...
0: La meilleure arme.
2: La meilleure arme. Et puis, voilà, toujours avoir du calme, parce que ça ne sert à rien de l'agressivité. C'est pas un bon truc. Et du coup, c'est vrai que, voilà, moi, j'ai une très bonne tchatcha. J'aime bien. J'aime bien beaucoup parler. Quand il y a des petits conflits, parce que ça arrive souvent hein, quand on travaille... Alors moi, j'ai eu travail avec les journalistes de TF1 sur des grosses manifestations. Des fois, ça peut être compliqué parce que...
0: Avec les manifestants ou avec les journalistes?
2: Avec les manifestants, malheureusement, oui. Parce que voilà, moi, je suis là pour protéger mon client, le caméraman, l'envoyé spécial. Et ils ne sont pas forcément bien vus. On les attaque surtout parce que voilà, ils représentent une chaîne. Et pas forcément, si je passe, on n'attaque pas la personne, mais on attaque voilà, l'emblème, ce qu'il représente. Et du coup, ça peut être très compliqué avec, voilà, avec les manifestants. Et il faut, voilà, faut oser aller aux abords des hommes, parce que voilà, je reste quand même une femme dans un milieu d'hommes. Et il faut voilà, pas avoir peur dans ces cas-là, se dire que, en discutant, parce que moi je dis toujours que en discutant, on peut vraiment arrêter des petits conflits qui sont... parce que les gens ne comprennent pas forcément. Oui, on voit arriver des journalistes, de suite on va les juger parce qu'ils sont de TF1, de BFM. Pas forcément, voilà. Il faut regarder la personne, ce qu'il veut faire, le reportage, expliquer aussi aux manifestants ce qu'ils veulent faire comme reportage. S'ils ne veulent pas être filmés, c'est leur droit. Et en général, ça se passe plutôt bien, voilà. Bon, des fois, on se fait gazer, on est obligé parce que voilà d'arriver au conflit, parce qu'il y en a certains qui n'arrivent pas forcément à comprendre, mais voilà. Après, il y a des belles expériences que j'ai rencontrées, des hommes d'affaires, des femmes d'affaires, des femmes politiques, des hommes politiques, et j'ai eu de très très belles rencontres, voilà, qui m'ont fait grandir tous les jours, qui m'ont fait sortir ma zone de confort.
0: C'est ce que j'entends là, ça vous sortez finalement tout le temps de tout votre zone de confort parce que vous ne savez pas qu'est-ce qui va vous arriver.
2: Non.
0: Et cette situation d'être une femme dans un milieu d'hommes, ça amplifie encore
2: ça
0: peut-être.
2: Amplifie.
0: Est-ce que ça vous est arrivé qu'il y a des clients qui s'étonnent que c'est une femme quand...
2: Ah oui, mais c'est un jugement tous les jours.
0: Ouais.
2: C'est... Alors déjà, je n'ai pas une apparence de gardienne du corps. Hein. C'est... Quand je le dis, ou même, voilà, parce que je n'ai pas la morphologie pour. Je ne suis pas Kevin Costner, comme tout le monde s'imagine, un garde du corps. Et c'est vrai que quand je me mets devant un client pour le protéger ou voilà, pour, quand je sens une menace, c'est vrai que la première abord, c'est que la personne, elle le stoppe. Parce que ben, qu'est-ce qu'elle vient faire, cette dame-là? Vous êtes perdue. Et c'est vrai que déjà, ça voilà, c'est un rapport qui est toujours la différence entre hommes et femmes, qui peut être très compliqué. Et c'est là où je dis qu'une femme, on a toujours besoin d'une femme, parce que ça permet voilà, cette balance. L'homme sera plus dans l'agressivité que la femme, elle sera plus dans la discussion. Et elle désamorcera des conflits parce qu'elle parlera, elle discutera plus sur le côté maman, parce que voilà, on est toujours sur ce côté-là. On va donner des conseils, on va aider, on va essayer de faire comprendre à quelqu'un que c'est pas forcément une mauvaise personne, c'est qu'elle vient faire son travail. Comme tout le monde a le besoin de travailler, enfin, a le droit de travailler, a le droit de s'exprimer. Et du coup, c'est, voilà, c'est cette différence. C'est pour ça, moi, c'est un combat de tous les jours.
1: Quelles sont les qualités que vous mettez en œuvre, tant sur le plan physique que sur le plan mental?
2: Alors, sur le plan physique, il faut déjà avoir un bon cardio. Parce que ce qui nous fait. Parce qu'on a des grosses montées d'adrénaline. Alors ça c'est mon formateur, je m'en souviendrai toujours. Il nous a, quand j'ai commencé ma formation, premier jour, il nous a fait un parcours du combattant, 8 km. Donc j'avais pas forcément le physique et j'étais pas préparée. J'en ai pleuré parce que je me demandais dans quoi je m'embarquais. Et après j'ai compris pourquoi. Parce que quand on fait du sport, on fait travailler notre cardio et c'est ce qui permet après de gérer notre montée d'adrénaline, puisque l'adrénaline fait vite, le cardio augmente très rapidement, donc du coup c'est ce qui nous permet de gérer tout ça et d'être plus posé. Donc on gérera encore mieux la situation, on ne s'énervera pas, on ne partira pas dans un tunnel, on ne se focalisera pas forcément, on verra tout l'envers du paysage. Voilà, on essaiera de cette scène un peu chaotique, on essayera de la recadrer et de rester calme. Donc c'est pour ça que le sport est très important. Alors je dis pas de faire du sport à outrance parce que je n'en fais pas. Voilà, je le dis, je suis une mauvaise élève moi. Mais c'est vrai que voilà, moi je fais personnellement de la marche rapide parce que ça m'aide à de se canaliser aussi, d'avoir des moments quand on a fait des missions, parce que ça s'appelle des missions ce qu'on fait. Une fois qu'on l'a fait, il faut savoir faire le vide. Faut pas ramener le travail à la maison. Parce que c'est très compliqué après à gérer. Il faut mettre le cerveau en off pour pouvoir se préparer aussi, pour pouvoir se préserver. Parce qu'on est vite surpassé, parce qu'on voit des choses pas forcément jolies. On voit l'envers du décor. on voit des choses qui peuvent choquer aussi. Donc c'est pour ça quand on a fini une mission, en général, on se rassemble les collègues, on va boire un coup parce que voilà, il faut refaire tomber cette pression, on fait un point, ce qui va, ce qui va pas, et on essaye de toujours un petit peu améliorer sa prestation, ce qu'on a fait, la façon dont on était, nos tenues, la façon dont notre comportement, parce que ben on a des jours avec, on a des jours sans aussi, ça arrive, on est humain, hein, donc il faut savoir laisser le côté négatif quand on arrive, et après ben voilà, on passe à autre chose, et ainsi de suite. Chaque mission est différente.
1: Oui, c'est bien, vous avez un espace de parole au sein de l'entreprise qui vous emploie,
2: oui.
1: Et qui vous permet de faire ressortir tout ce que vous avez pu accumuler au cours de la mission.
2: Mais c'est ce qui est important. Parce que sinon,
1: et de partager aussi avec vos autres collègues peut-être les astuces à mettre en œuvre.
2: Ah, mais c'est ce qu'il faut. Ouais. Alors, toutes les entreprises ne le font pas. Il faut avoir un bon cercle de collègues. Mmh. Voilà, quand on a des binômes, parce qu'en général on travaille en binôme, on n'est pas forcément 3, c'est très très rare. Moi j'ai jamais travaillé à 3, j'ai toujours travaillé à 2, et c'est vrai qu'il faut avoir toujours un bon binôme, parce que voilà, et à la fin avoir un patron qui écoute. Bon, c'est pour ça que je change souvent d'entreprise, parce que un patron qui ne m'écoute pas, on arrêtera là, parce que voilà, il sera pas forcément dans l'attente, lui voudra que ben voilà. Mmh. T'as une mission, tu vas pas forcément, il va pas prendre, il va pas nous coucouner, mais voilà, on est des agents, on est formés pour. Et il y a des entreprises qui arrivent à comprendre que voilà, on a besoin de discuter à la fin, de faire un petit point. Moi j'aime bien faire un petit point parce qu'il faut toujours se remettre en question. Mmh. Ça permet aussi d'évoluer, ça permet d'apprendre quand on a des jeunes qui arrivent, des nouveaux qui rentrent dans ce métier, bah, de leur apprendre. Parce qu'en plus d'être garde du corps, je suis agent de sécurité, donc voilà, je fais beaucoup de choses à côté, et c'est ce qui permet bah, voilà, d'apprendre, d'enseigner, de transmettre nos erreurs, ne pas les refaire. Mmh. Parce que bah, après, ça nous met des fois en porte-à-faux.
0: Oui, c'est de l'analyse pratique. Hein, j'ai fait ça et ça, t'as vu, est-ce que c'était la bonne réaction, qu'est-ce que j'aurais pu faire autrement ou mieux ou pas faire du tout, etc. Donc c'est cet échange qui fait avancer.
2: C'est exactement ça. C'est ce qui permet.
1: Il y a une dimension psychologique importante, hein, finalement, dans votre métier.
2: Ah oui, mais c'est un métier psychologique.
1: Hein. Ah oui.
2: Ah oui, oui.
1: C'est pas que des muscles et, voilà, des gros bras. Hein,
2: alors moi je vais même dire un truc, hein, c'est fait quelque chose qui peut choquer certains. Hein. Les muscles là-dedans, dans ce métier-là, c'est que l'apparence.
1: C'est pas l'essentiel, ouais.
2: C'est vraiment que l'apparence, ça fait peur. Voilà, le muscle sert à faire peur. Il faut avoir un mental d'acier pour faire ce métier-là. Parce que on est... Alors maintenant, à l'heure actuelle, c'est très très compliqué de se faire respecter. Après, il faut avoir un mental d'acier parce qu'il y a certaines situations qui peuvent être très compliquées, qui voilà amènent. Si on n'a pas
1: un exemple, sans nommer qui que ce soit évidemment.
2: Alors,
1: en préservant l'intimité. Là.
2: J'ai travaillé avec un homme d'affaires. On avait un transport de mallettes à faire, donc avec des documents ultra confidentiels. On est arrivé sur un aéroport, donc je ne vais pas le citer parce qu'après ça peut être très compliqué. On est arrivé, on s'est rendu compte qu'il y avait du mouvement qui était autour de sur cet aéroport qui n'aurait pas dû être. Donc il y avait donc cette personne, il fallait qu'on la transporte. Pas un secret, mais quand même. Voilà. On avait un plan A, il a fallu qu'on fasse un. On a toujours un plan A, un plan B, mais il a fallu qu'on fasse place au plan C parce qu'on est arrivé sur une ville où il y avait des travaux qui ont commencé un petit peu plus tôt. Il a fallu prendre une voiture parce que la première voiture ne fonctionnait pas. En fait, tous les problèmes qu'on a accumulés sur cette mission, à la fin, tout s'est bien passé. Il a pu transporter sa mallette, c'était très très bien. Mais le stress qu'on a eu sur... pendant 4 heures, je suis arrivée, c'est comme si j'avais travaillé 12 heures d'affilée, debout, à l'arrache de la chaleur, tellement j'étais fatiguée, et c'était que du psychologique, parce que j'ai transporté quelqu'un d'un aéroport sur une entreprise, et d'une entreprise à un aéroport. Le physique n'y était pas, mais c'était vraiment que du mental. Parce qu'il y avait beaucoup d'incidents qui n'étaient pas prévus à la base et il a fallu trouver une solution à chaque problème. Et ça a été très compliqué, mais à la fin, on a dit on a réussi. Mais c'est vrai qu'à la fin de la mission, on était, mon binôme et moi, enfin, qui étaient chauffeurs, je le dis, j'avais pris 10 ans dans la figure parce que vraiment, un épuisement, mais c'était que du mental.
1: Ouais, donc parce qu'il y avait une capacité à gérer l'imprévu.
2: C'est ça, il faut toujours anticiper.
1: Ah ouais.
2: Et là, on peut anticiper, mais quand tout arrive en même temps, en général, quand un problème commence, il y en a un autre qui arrive. Et il fallait tout anticiper, une ville qu'on ne connaissait pas, des transports qui n'étaient pas adaptés pour nous, une voiture qui n'était pas adaptée, qui était trop grosse au départ, donc il a fallu trouver une voiture plus petite. Mais on y est arrivé, le client n'a rien vu. Il s'est rendu compte de rien. Il nous a dit merci. Mission réussie. Mmh. Voilà, on est. Mais le stress derrière était énorme. Mmh. Mais ça n'empêche que c'est une des plus belles expériences de ma vie parce que quand on analyse tout ce qu'on a pu faire et tout ce qu'on a été capable de faire en 4 heures. Mais je ne veux pas me décerner une médaille, mais je me la décerne quand même parce que franchement, c'était largement mérité. On était deux dans une galère et on y est arrivé. Parce que voilà, on avait la volonté de vouloir faire quelque chose. Et il y a un problème, il y a une solution. Moi, c'est ma devise et il y a toujours une solution et il faut la chercher. Il faut se creuser un peu les méninges. Quand on est dans un couloir parce qu'on a un problème, on va rester sur ce couloir, dans ce tunnel, et de se dire, ben non, allez, on se pose 2 secondes, on reprend, on prend un plan, on va trouver. La voiture, elle va pas, ben on va aller trouver un garage, on va louer une autre, voilà. On va trouver, et puis on y est arrivé.
1: Même donc si savoir prendre du recul, c'est être ça. Positif,
2: ah, toujours.
1: Avoir un bon cardio.
2: Il faut toujours avoir la positive attitude. Voilà, mais je le dis, hein, la positive attitude, c'est ce qui fait, même dans la vie actuelle, même dans la vie de tous les jours, si on n'a pas la positive attitude, on va se laisser entraîner. Le moindre petit problème va devenir un énorme problème et puis on ne va pas se sentir bien. Moi, j'ai toujours la positive attitude. Alors des fois, oui, je suis atteinte parce qu'il y a des choses émotionnellement qui sont très compliquées, mais j'arrive à faire la part des choses. Je me mets dans ma bulle et voilà, j'arrive à... Hop, je sors tous les problèmes, je suis dans ma bulle, tout va très bien. Quand je sors de ma bulle, les problèmes n'existent plus. Ils y sont encore, mais je vais trouver une solution pour ces problèmes.
1: Et aussi bien s'entendre avec son collègue.
2: Ah, c'est l'essentiel. Si on ne s'entend pas à la base, ça ne pourra pas marcher.
0: Ça fait combien d'années que vous faites ce métier, Nathalie ?
2: Alors, la sécurité privée, ça fait 10 ans que j'ai décidé de devenir agent de sécurité. Et ça fait 3 ans que je suis garde du corps. Voilà.
0: Donc d'abord sécurité et après sécurité un créneau privée. Plus haut, garde du corps.
2: J'étais dans le médical et puis sortie du médical, il fallait que je fasse autre chose puisque j'avais fait la boucle, j'avais bouclé cette boucle.
0: Ben justement, c'est ça qui nous intéresse aussi, comment justement... Tu as encore une question
1: Juste une question pour rester sur ce métier
0: qui te fascine,
1: qui est vraiment
0: je vois.
1: Assez inconnu finalement.
2: Oui.
1: Vous avez suivi une formation, ça dure combien de temps? Elle est constituée de quoi, en fait, cette formation?
2: Alors, la formation, elle dure 8 semaines.
1: 8 semaines, 2 mois,
2: d'accord. 2 mois. Toute la réglementation qu'on doit connaître sur la sécurité publique et privée, puisqu'on travaille toujours en lien avec la sécurité publique, les forces de l'ordre. Et on doit connaître aussi notre réglementation côté sécurité privée. Et ensuite, on a beaucoup de physique. Beaucoup, beaucoup de physique. Je crois que dans ma vie, j'ai jamais fait autant de sport qu'en ces 8 semaines. Mais j'étais contente à la fin. Je savais courir 8 kilomètres dans un temps, en 1 heure. J'étais très fière de moi. Les pompes, je crois que j'en ai jamais fait autant de ma vie. Des tractions, pareil. Parce que c'est... Mais ça m'a fait beaucoup de bien. Parce que je me suis dit... Alors, j'ai fait la formation. J'avais 43 ans quand même.
1: Wow.
2: Voilà. Et à 43 ans, j'avais pas forcément le physique... J'avais des kilos en plus, mais je l'ai fait. Et pourtant, j'étais la plus vieille de toutes. J'étais la seule femme dans la formation. J'étais la plus vieille. Et je l'aurais montré aux petits jeunes, parce que j'étais entourée de militaires, que la petite vieille, ben, elle y arrivait quand même. Et j'ai jamais baissé les bras. Et pourtant, voilà. On avait un formateur, il nous avait fait faire Une nuit, ça faisait partie de la formation, l'orientation, parce que voilà, il faut savoir s'orienter dans un lieu qu'on ne connaît pas. Donc un soir, il nous a pris dans sa voiture, il nous a bandé les yeux et il nous a perdus. Et il fallait, par rapport aux étoiles, à l'environnement, il fallait qu'on se retrouve sur le centre de formation. Eh bien, j'y suis arrivée. Et pourtant, je ne suis pas une grande courageuse. Moi, la nuit, je ne suis pas très, très à l'aise. Eh bien, j'y suis arrivée. Alors, il n'a pas voulu me laisser toute seule. Il m'a laissée avec un binôme. Ce pauvre jeune, je crois qu'à la fin, il me détestait. Parce que... Mais voilà, j'ai suivi mon instinct. Qu'est-ce qui arrive dans les villes? Eh bien, une voie ferrée. Ben, on a pris la voie ferrée.
1: C'est logique.
2: C'est logique. Ouais, ben voilà. Tout à fait, ouais. Et du coup, à la fin, comme le lendemain, quand on a débriefé...
1: Il faut juste apprendre dans le bon sens, la voie ferrée.
2: C'est ça. Mais après, il faut se guider un peu sur son environnement. Je sais que là où on était, ben, les étoiles, un peu. Je ne connais pas trop l'astronomie, mais voilà, je connais certaines étoiles. Les éoliennes, quand il y a des éoliennes, on sait là où il y a des éoliennes. Donc là, moi, je l'ai fait sur Carcassonne, donc je suis de là-bas. Donc ça m'a un peu aidée. Bon, la nuit, ça ne m'a pas trop... Nous avions bien perdu quand même... On était quand même à 10 km à peu près du centre. Parce qu'en plus, au début, pour retrouver la voie ferrée, il fallait faire avec les sons. La nuit, ce n'est pas pareil que la journée. Donc c'est vrai que voilà, j'ai au début un peu stressé, mais j'en y est arrivé. Le lendemain, bien des courbatures. Puis quelques jours après, on a fait le parcours du combattant, ce qu'ils font à l'armée, puisque c'était un ancien formateur du GIGN. Donc il nous a fait le véritable parcours du combattant. Je suis ressortie, alors je partais la semaine et je rentrais le week-end. Quand je suis rentrée, mon mari m'a regardée, il m'a dit « Mais qu'est-ce qui s'est passé? Tu as fait quoi ?» J'avais des bleus, j'étais couverte de bleus, de la tête aux pieds, des ronces, voilà. Mais j'ai traversé à la nage le canal du Midi en pleine nuit. Je suis passée, à Carcassonne, sous le canal du Midi, ils ont des tunnels pour quand le canal est trop plein et c'est des déversoirs. Donc on l'a traversé de nuit. Dans de la boue, dans de la vase, avec des animaux. C'était terrible pour moi, mais je l'ai fait. Moi, j'ai fini en pleurs, mais je l'ai fait quand même. J'ai surmonté cette peur. En fait, je suis vraiment carrément sortie de cette zone de confort. Et à partir de là, je me suis dit, si tu es capable de faire ça, tu peux tout faire.
0: Alors, quel était votre carburant, la motivation de dire, je veux faire ça et je continue?
2: La fierté. De me dire qu'à 43 ans, même si beaucoup dans mon entourage m'ont dit « Ah, c'est encore une lubie qu'elle va faire », parce que j'ai beaucoup de lubies. Je me tente, je me mets souvent des objectifs dans la vie. Et quand quelque chose me plaît, je me lance. J'y arrive, tant mieux. J'y arrive pas, tant pis, mais ça aurait fait une expérience. Du coup, là, il y en a beaucoup qui m'ont dit « Allez, encore une lubie, elle va le faire, elle va pas y arriver, elle va être frustrée ». Du coup, ça a été un très gros carburant pour moi. Et mon gros carburant aussi a été mes enfants, parce que je voulais leur montrer que maman, elle était capable encore de faire beaucoup, beaucoup de choses. Et que, voilà. Et il y avait d'autres aussi me dire que les petits jeunes militaires, je ne voulais pas leur montrer que, voilà, la petite vieille, comme ils m'appelaient, elle n'y arrivera pas. Mais voilà, je crois que ça a été mon gros carburant. Et puis la fierté par rapport aux formateurs. Parce que mon formateur, ça a été aussi un de mes patrons. Et il sait que j'ai un caractère très, très dur et que je ne me laisse pas faire. Du coup, chaque fois, il essayait de m'écraser. Et ça a été mon carburant pour lui montrer que j'y arriverai jusqu'au bout.
0: C'est un peu plus le faire combat et ça devient plus dur. Ça ne va pas se casser, ça ne va pas abandonner, ça s'endurcit.
2: Moi, je n'abandonne jamais. Non, ça ne fait pas partie de mon mental d'abandonner.
1: Et vous avez suivi des formations en technique de combat?
2: J'ai fait aussi, pareil, de la boxe, du self-défense. J'ai continué encore quelques années, mais après, j'aime pas. Franchement, j'aime pas ce côté-là parce que...
1: Mais c'est nécessaire quand même.
2: C'est nécessaire.
1: Ouais. Voilà. Au cas où.
2: Mais il faut toujours avoir... mais c'est pas ce côté-là qui me plaît. Alors j'en ai fait, oui, je me suis régalée. Un petit peu... j'en ai pris des bonnes roustes, je le dis, parce que... Il y en avait certains, ils se lâchaient sur moi, mais ça m'a permis de montrer que, toujours pareil, on y arrive, même si je fais 80 kilos, j'y arrive. Je pleure, je reconnais, je pleure beaucoup, mais j'y arrive. Mais c'est vrai que ça aide. Et c'est pas quelque chose que... on en a toujours besoin. d'apprendre à se défendre. Ça, c'est sûr, d'avoir des réflexes d'autodéfense, et ça, c'est pour tout le monde. Mais de là à aller faire des sports de combat, des techniques de combat, non, parce qu'on aura... Nous, on ne peut pas faire mal aux gens. Sinon, c'est notre... Parce qu'on est tenu avec une carte pro. Si on fait mal à quelqu'un, on va au tribunal, on perd notre carte pro. Donc, moi, c'est ce concept-là qui me freine beaucoup sur le combat. Moi, je préfère mieux à mon combat, c'est ma bouche, parce que j'ai une... je parle beaucoup. Et du coup, c'est ce qui me permet... voilà.
1: Avec la psychologie.
2: C'est ma meilleure arme.
1: Ça aide.
2: Ah, mais oui. Moi, je ne suis pas... Je suis pas alors, je... peut-être j'ai des techniques, mais je ne suis pas voilà, dans, dans les techniques d'autodéfense. Je... Ça ne me plaît pas trop. Voilà.
1: Alors, comment s'est arrivée cette envie de rejoindre ce corps très particulier des... est-ce qu'un jour vous êtes réveillé en disant bah tiens demain je vais être garde du corps alors ou est-ce que vous avez quel était le déclencheur en fait?
2: Alors ça a commencé donc avant je travaillais dans le alors j'étais aide médico-psychologique donc j'ai travaillé en maison d'accueil spécialisée, j'ai travaillé en EHPAD. Malheureusement voilà j'ai perdu mon papa et j'ai fait l'accompagnement je faisais l'accompagnement des fins de vie, voilà, ça me, c'était quelque chose qui me passionnait d'accompagner les personnes qui voilà, d'accompagner les familles sur le deuil. Le deuil, c'est pas la fin de quelque chose, c'est le renouveau. C'est la fin d'une histoire, mais c'est le début d'une autre histoire. Et malheureusement, quand mon papa est décédé, ben, j'ai fait l'accompagnement de tout le monde, mais je me suis oubliée. Et à partir de là, quand j'ai fait mon propre deuil, j'ai pris une claque. Et du coup, j'ai dit, bon, ben, on arrête, parce que j'ai fini une boucle, il faut changer.
0: Vous avez fait ça pendant combien d'années ?
2: J'ai fait ça pendant 4 ans.
0: 4 ans,
2: voilà.
0: D'accord.
2: Après, j'ai dit, faut changer, parce que ça commence à me toucher émotionnellement, donc c'est pas bon. Quand ça commence à toucher émotionnellement, à la maison, j'arrivais plus, quand je rentrais, j'arrivais plus à me mettre en off. Le travail était tout le temps perpétuel, le cerveau, il faisait plus de pause. Donc, j'ai dit, je change. Et j'adorais aller au foot à Montpellier, au stade. Et un jour... je vais au stade et les personnes qui étaient devant moi étaient tout le temps debout. Ça m'a énervée parce que je prends une place assise. Donc je suis allée voir l'agent de sécurité qui était, c'était un ami à moi. Il me dit, t'as qu'à le faire. Toi, il me dit, avec ta grande gueule, il me dit, t'as qu'à les faire asseoir. J'ai dit, mais c'est pas mon métier. Bon, il me dit, tu peux tout faire. Il me dit, fais-le. Donc j'ai fait asseoir.
1: Il vous a challengé en fait.
2: Et, un peu un petit challenge parce qu'il savait que voilà. Et puis. Je fais asseoir tout le monde et il me dit, tu vois que tu peux le faire. Donc, j'ai fait ma formation d'agent de sécurité. Donc, j'ai commencé la première année. Je me suis dit, je teste tout en sécurité parce que là, c'est pareil, c'est un éventail, on peut tout faire. Donc, il y a des choses que j'aimais, il y a des choses que je n'aimais pas faire. Moi, l'événementiel, c'était, et même encore, c'est ce que j'aime le plus faire. Donc, j'ai fait, voilà, j'en ai fait. Et il y a 3 ans de ça... je travaillais sur un site, alors je ne peux pas le citer parce que par rapport à mon statut d'adjoint, ça peut être compliqué. Je travaillais sur un site où il y avait, il parlait d'avoir un garde du corps pour une personnalité. Donc j'ai dit pourquoi pas moi. Puis ça, voilà, ça fait son petit chemin dans mon cerveau et coup de bol ou pas, c'était destiné. Donc mon formateur m'appelle pour une mission, donc je pars travailler avec lui, il me dit il va y avoir une session de formation au mois de septembre, voilà, si tu connais des agents qui veulent devenir garde du corps. Et là je me suis dit en fait c'est un signe du destin et ou pas, ou je le fais pas, et j'ai osé, j'ai dit allez je m'inscris. Ils m'ont donc on fait l'entretien parce qu'avant de faire la formation on passe quand même un entretien pour voir si on peut. Et donc le formateur m'a dit, il a commencé à tiquer, il me dit, tu sais quand même, je dis pas ça pour ton âge, pour ta corpulence, mais ça va être compliqué, tu sais que ça va être pendant 8 semaines, il va y avoir beaucoup de sport, ça va être de l'endurance, mental, physique, vous savez que je vais vous écraser pour que voilà, vous ressortiez avec un mental. Non, je dis, mais je vais le faire, il n'y a pas de souci. Non, j'ai dit, là je me sens, je le fais. Donc passe l'été, je prends mes vacances, je me dis, allez, je prends 15 jours de vacances, je me prépare à ma formation et à la rentrée, voilà. Donc je paye ma formation qui est quand même très chère, elle coûte 4000 euros. C'est une formation qui coûte très très cher. Mais bon, voilà, c'est un challenge, je le fais. Et voilà, j'étais partie. Bon, je ne m'attendais pas du tout. C'était un autre métier que je visais. Enfin, je ne le voyais pas comme ça, je ne le voyais pas de l'intérieur. On se voit toujours, malheureusement, on voit toujours les images des films américains. Et je le dis, hein, Kevin Costner, c'était... Voilà. Quand je suis arrivée, au début, toujours droite, toujours... voilà, j'osais rien dire. Le formateur nous écrasait un peu parce qu'il voulait tester un peu notre mental. Côté sport, ben, moi, je morflais un peu plus que les autres parce que je n'avais pas forcément la condition physique pour. Mais voilà, après, j'ai vu ce que... Donc, il a commencé à nous faire des missions parce que autant quand ces formations, quand on les fait, on fait des stages. Alors, ils appellent ça des stages. Ils ont toujours des contacts quand ils ont des hommes d'affaires qui viennent, des comédiennes. Voilà, on leur sert de garde du corps. Mais voilà, ça nous forme en même temps. Comédienne, chanteuse, j'ai testé. Je ne ferai plus jamais.
1: Pourquoi ?
2: C'est pas pour moi. C'est... on n'a pas le même voilà, ils sont
1: les mêmes valeurs.
2: Les mêmes valeurs, ça je l'ai vu sur certaines. C'était compliqué, mais surtout nous on est dans la protection, eux c'est des artistes, donc ils comprennent pas ce côté-là où des fois certaines personnes qui veulent prendre des photos, il faut pas tout le temps aller au contact des gens parce qu'on n'est jamais à l'abri d'avoir quelqu'un parce que on va dire. Il y a une comédienne, un jour elle m'a fait rire, on était à la cité de Carcassonne. Elle est venue en talons, donc tous ceux qui connaissent la cité de Carcassonne savent qu'il y a des... Voilà, c'est pavé. Des talons sur du pavé, ça ne fonctionne pas. Donc je lui explique gentiment qu'il faudrait qu'elle prenne des baskets, donc ça n'allait pas avec sa tenue. Donc elle a commencé à me faire un speech que je n'avais pas de goût vestimentaire, que j'étais juste là pour la sécurité, que je n'avais pas mon mot à dire. Je prends quand même mes baskets parce que je me dis... On ne va pas faire 100 mètres, que ça ne va pas louper. Donc, on est rentré. Elle est rentrée dans un restaurant. Elle a pris le talon. Elle a pété son talon. Et à ce moment-là, malheureusement, elle a chuté. Il y a eu des photos qui ont été diffusées. Il ne fallait pas que ces photos soient diffusées. Donc, les paparazzi, il a fallu essayer de négocier avec eux pour les repousser, pour ne pas qu'ils la prennent sur cette chute. Et j'ai rigolé parce que... Donc, de suite, nous, on a toujours alors soit une veste pour cacher un parapluie, une mallette pour cacher, en fait, toujours le visage, pour ne pas reconnaître. En fait, ils peuvent prendre des photos de ce qu'ils veulent du corps ou quoi que ce soit. Tant qu'ils n'ont pas le visage, on ne peut pas prouver que c'est la personne. Donc là, je lui cache le visage parce que j'avais une veste. Je lui cache le visage et je lui dis, j'avais raison. Je savais que les talons sur du pavé, ça ne fonctionnerait pas. Je dis, le problème, c'est voilà, la chaussure coincée dans ce morceau de bois. Ben, après, voilà, c'est pour ça que j'ai eu testé.
0: C'est compliqué. C'est trop capricieux.
2: Oui. Après, ils ne sont pas tous capricieux. Il y en a des acteurs, des chanteurs que j'ai adorés. Mais vraiment, c'est des amours. Mais il y en a d'autres, c'est... Trop capricieux.
0: Vous ne savez pas sur qui vous allez tomber dans vos missions.
2: Ah, mais ça,
0: donc...
2: voilà. Oui, parce que des fois, on a des missions, on ne sait pas jusqu'au dernier moment la personne. On a une mission, on a l'ordre de mission, mais on ne sait pas la personne qu'on va avoir. Donc, il faut s'adapter à la personne. On saura toujours si c'est un artiste, si c'est un homme d'affaires, si c'est un journaliste ou autre. Mais des fois, on n'aura pas, pour le secret, pour la confidentialité de la mission, des fois, on va être amené à ouvrir une enveloppe cachetée.
1: Au dernier moment.
0: Qui s'autodétruit après 30 secondes, qui fume.
2: Il faut, voilà, cet ordre de mission, enfin, là, avec le nom, des fois, il faut le faire disparaître, il faut le brûler, parce que, voilà, il ne faut pas que ça se sache. Il y a beaucoup de choses, il ne faut pas que ça se sache. Il y a des choses, il faut que ça se sache, mais il y a des choses, il ne faut pas que ça se sache.
0: Alors là, je récapitule donc ce que vous faites aujourd'hui. Après, vous étiez dans l'accompagnement sur le deuil, la fin de vie, donc déjà, c'est le grand écart. Et nous allons aussi parler de ce que vous avez fait avant de faire ça, parce que vous avez une longue carrière. Mais avant, nous allons faire une pause musicale avec Elton John, I'm Still Standing. Je suis toujours debout, comme vous, Nathalie. Hein? On ne se laisse pas écraser, donc un peu de musique.

0: 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Et nous sommes en compagnie de Nathalie Pérez, qui est aujourd'hui garde du corps, qui nous explique que dans la vie, il faut oser, il ne faut pas se laisser impressionner par ce que disent les autres, par nos peurs, par les obstacles. Elle dit que quand il y a un problème, il y a toujours une solution et donc aller de l'avant. Et donc, Nathalie, nous allons reprendre sur votre vie d'avant, donc garde du corps, accompagnement de personnes en fin de vie, de familles en deuil. Et avant ça, vous avez fait quoi?
1: Et avant ça, ben, j'étais serveuse au bar à Saint-André de Saint-Gonis pendant de 2001 jusqu'à 2008.
0: Pendant 8 ans.
1: Pendant 8 ans. Mm-hmm. Donc là, c'est pareil, c'est un métier passionnant. Mais je l'aime, moi, ce métier de serveuse, parce que ça nous fait rencontrer, on fait de la psychologie tous les jours.
2: J'allais le dire, tout à fait.
1: Tous les jours. Tous les jours, les gens, ils viennent. Tous les jours, les gens, ils viennent, bossent leur petit coup. Et puis, c'est un moment pour eux, un moment de

0: voilà, on pense toujours c'est le coin des alcooliques, mais pas du tout. C'est un endroit où voilà, on se retrouve le matin pour boire le café. Il y a toujours les habitués qui arrivent. C'est des moments de partage parce que ben, voilà, le matin, on a envie de déjeuner tous ensemble. Allez, chacun va acheter un petit quelque chose et on le partage. Voilà, c'est la vie de ensemble et dans la simplicité. Bon, on ne se prend pas la tête.
1: Et de faire le saut de serveuse à accompagnement de fin de vie. Là aussi, il y a quelque chose, je m'interroge. Qu'est-ce qui a fait que vous avez voulu changer?
0: Alors, j'ai arrêté de travailler parce que ben alors, j'ai eu mon fils. Et c'est vrai que les horaires étaient vraiment très, très compliqués. Je l'avais vécu avec ma première. Donc, voilà, il fallait changer. Et c'est vrai que j'ai commencé ensuite à faire du ménage, donc à la MAS à Saint-André. Et après,
1: qu'est-ce que c'est la MAS ?
0: La MAS, c'est la maison d'accueil spécialisée pour les personnes en situation de handicap. Et du coup, voilà, c'était un changement radical, changement de personne. Mais tout ce que j'ai appris au bar, la psychologie, ça m'a tout le temps servi dans mes autres métiers. L'écoute, savoir parler avec les gens, ne pas s'énerver, gérer un conflit. Parce que pareil, on a toujours celui qui est un peu trop bu, qui est un peu énervé, que c'est une journée sans, voilà, il vient un peu déverser ce mal-être. Quand il vient boire un coup, voilà, il faut toujours ses côtés psychologiques.
1: Et est-ce que cette écoute, parce que c'est quelque chose quand même comme un fil rouge là dans vos différents métiers que je perçois, est-ce que de manière naturellement vous avez toujours eu ça, vous avez toujours même en tant qu'enfant eu cette tchatch et cet intérêt pour les autres?
0: Alors enfin j'étais une enfant très très timide, voilà. Moi,
1: on dirait pas.
0: Moi je suis, alors je suis née dans l'Ariège, tout petit village où, voilà, dans l'école, on était 12 enfants. Donc, c'était pas l'école d'actuellement, voilà.
1: C'était le cocon.
0: C'était le petit cocon. Nous, on apprenait le chant d'oiseau, tous les traces d'animaux, voilà, puisqu'on était en montagne. Et c'est vrai que, voilà, moi, j'ai toujours eu un tempérament d'être très timide en étant enfant. Même à l'adolescence, je suivais, voilà, on va dire, parce qu'on était, pareil, après j'ai déménagé dans l'Aude, donc petit village, petite commune de Ressac-sur-l'Empire, un village de cœur, et du coup il y avait beaucoup de garçons, et on était deux filles, donc du coup on était entraînés par les garçons pour faire toutes les bêtises que à l'adolescence nous faisons.
2: Ça forme, les bêtises.
0: Oui, ça nous a bien formés, voilà. Chose, voilà, bon, on ne faisait rien de méchant, mais voilà, c'était... parce que nous, on avait que la nature, hein. Nous, on n'avait pas les téléphones. Hein. Moi, je suis d'une génération où, à l'adolescence, les cabanes, prenaient le vélo, on partait, où les parents n'étaient pas forcément au courant, parce qu'on allait de village en village. Il y avait l'été... Mais quand il faisait chaud, il y avait un petit lac, on n'avait pas forcément l'autorisation d'aller se baigner, mais on y allait quand même, voilà, c'est une belle vie. Moi, je le dis, on a eu la plus belle des jeunesses. Et c'est vrai que j'ai toujours été une enfant très timide, un peu effacée. Après, j'ai commencé mes études, donc là aussi, un autre métier. Je suis pâtissière boulangère de métier. Voilà. J'adore cuisiner. Alors, c'est quelque chose... Ma grand-mère m'a appris à cuisiner, qui était une très grande cuisinière. Et du coup, la cuisine, c'était pas une école où j'aurais voulu faire, mais j'étais très bonne en pâtisserie. De vieilles recettes, j'adorais les améliorer au goût du jour. Et du coup, un jour, mon papa m'a dit « Tu sais, si un jour il y a une guerre, toi, au moins, tu sauras te nourrir. Donc, fais de la pâtisserie. » Commence comme ça parce que t'es vraiment douée. Donc je suis partie à Lézignan-Corbières au CFA et de là voilà, je commençais la pâtisserie et je me suis vraiment régalée. C'était quelque chose, voilà, on inventait des recettes, de vieilles recettes parce que ma grand-mère elle avait son grimoire comme je l'ai toujours appelé, des vieilles recettes d'avant et il fallait les améliorer. Donc voilà, j'ai fait mes 2 ans de CAP en pâtisserie, où j'ai fini meilleure apprentie de l'Aude, seule fille représentative de l'Aude.
2: Bravo.
0: Voilà, seule fille. Et ça a été très, très compliqué parce que j'ai commencé à me heurter la différence entre hommes et femmes. Voilà, la pâtisserie et la boulangerie, c'était des métiers d'hommes.
1: Et comment vous avez surmonté votre timidité dans...

0: Vous parliez dans cette situation-là. Est-ce que celle-là, ça a commencé
1: C'est là où ça a
0: à...
1: commencé, parce que le jour où j'ai passé mon CAP, on m'a demandé de m'habiller en même temps que les garçons, puisqu'on a des tenues spéciales. Il n'y avait pas de vestiaire fille, donc le jury est arrivé, ils m'ont dit, vous n'allez pas commencer à faire des chichis, vous voulez faire un métier d'homme, eh bien, vous habillerez avec les hommes. Et ce jour-là, j'avais une colère en moi qui est née. Qui a commencé à se développer en me disant si je continue comme ça tout le temps de m'écraser, ça va être d'enfer. J'ai passé 8 heures d'examen où à la fin je pleurais tout ce qu'on a pu me faire, tous les reproches parce que j'étais une femme. Et c'est terrible hein, d'être passée par là, mais ça m'a forgée. Ça m'a forgé un caractère et à partir de ce moment-là, quand je suis sortie, j'ai dit à partir de là, plus jamais aucun homme me dira que la place de la femme, c'est à la maison et que les métiers d'hommes, ce n'est pas des métiers faits pour les femmes. Et de ce jour-là, ben voilà, j'ai continué et mon caractère s'est intensifié d'année en année.
2: Donc en fait, c'est parti d'une révolte.
1: C'est parti
2: C'est
1: d'une
2: parti d'une
1: révolte.
2: révolte vis-à-vis des hommes qui se prenaient tout
1: C'est ça.
2: puissants.
1: Des hommes qui étaient machos, qui,
2: Ouais.
1: voilà, la place de la femme, c'est à la cuisine, ça n'a rien à faire dans des boulangeries, dans des... Voilà. Et comme je dis toujours, alors je parle pas d'égalité, parce que il y a des choses que je ferais pas, qu'un homme fait, et à l'inverse, un homme ne fera pas des choses qu'une femme font. On est complémentaires dans la
2: Tout à
1: vie.
2: fait, ouais.
1: Voilà. Et cette complémentarité, ben, je le travaille depuis 1996. Parce que même 98, parce qu'à 96-98, je me faisais bien écraser en étant apprenti. Et encore, mes professeurs, je les remercierai toujours parce qu'ils laissaient toujours une place. J'étais la seule fille au milieu de garçons, donc c'est très compliqué parce qu'on sort de l'adolescence, on rentre dans la vie de jeune adulte, donc c'est très compliqué. On est avec des garçons qui sont montés d'hormones, donc du coup, on peut avoir des propos tous les jours, tous les jours, tous les jours. Et du coup, j'avais toujours mes professeurs qui étaient derrière moi, tout le temps me dire baisse pas les bras, baisse pas les bras, baisse pas les bras. Et ils m'ont aidé dans tout ça, à me dire qu'aujourd'hui, voilà, parce que j'en prends encore des réflexions, de me dire que la place de la femme, c'est dans la cuisine. Non, non, la place de la femme, c'est aux côtés d'un homme pour faire avancer tout le.
0: Donc je mets le blé.
1: Voilà. C'est comme ça. Et mes métiers, voilà, ainsi de suite. Et de boulangère. Après, malheureusement, puisque j'étais arrivée, j'ai passé pâtissière, j'ai fini boulangère. Et le problème, c'est qu'après, ben, qu'est-ce que je fais? Est-ce que j'ouvre une boulangerie? Donc, c'était compliqué. Les banques ne prêtaient pas à une femme. Il fallait que j'aie un compagnon qui soit boulanger. Je suis partie dans les concours. Et j'ai eu une période où, voilà, la fête était plus importante que les études, je le reconnais, à mon grand. Alors c'est pas, je vais pas dire que je vais vivre avec des remords, mais c'est quelque chose que je regrette beaucoup de me dire que voilà, j'ai fait passer ma jeunesse un peu avant mes études, et du coup bah, après je suis partie serveuse dans un restaurant, dans un bar et dans une discothèque parce que c'était quelque chose qui me plaisait énormément, ce contact avec les gens. Et du coup bah, la pâtisserie, je l'ai fait à titre de plaisir. Donc, chez moi, ils adorent mes gâteaux. Tout le monde me demande, même au travail, ils adorent. Parce que voilà, j'aime en faire, mais je préfère mieux le côté plaisir que le côté travail. Voilà, c'était.
0: Oui, parfois, il y a des périodes où, là, vous dites, je regrette, j'ai fait... Mais peut-être, sans ça, vous serez aujourd'hui, dans une boulangerie ou
1: C'est
0: dans
1: ça.
0: une pâtisserie et vous n'auriez pas eu toutes ces merveilleuses expériences que vous avez eues en tant que serveuse, en tant qu'accompagnatrice de fin de vie, en tant que bodyguard aujourd'hui. Donc, toutes ces rencontres et toute cette richesse, finalement.
1: Ah, mais oui,
0: Hein?
1: c'est une richesse. Moi, tout mon parcours m'a tellement fait grandir que, et même encore, hein, là, depuis les élections, voilà, adjointe, moi, je voyais mon papa qui était adjoint au maire et mon grand-père qui était maire. Donc, je les ai connus toujours de l'extérieur, ce côté-là. Mais je me dis, ben, je suis arrivée, maintenant, nouvelle expérience. Ça, adjointe. Et j'y suis arrivée. Et pourtant, ben voilà, on ne misait pas forcément sur moi. Tout le monde me disait, ah, tu vas faire ça, mais tu vas pas y arriver. Mais si. Et là, pareil, la place de la femme dans la politique, c'est un autre combat. Et ce combat, je vais me régaler de le mener parce que quand certains élus regardent, ne parlent qu'avec des hommes, non, c'est pas, ne parlent pas avec des femmes, parce que là, c'est pareil. Maintenant, j'ai l'expérience, j'ai le caractère qui me permet de me dire que ben, je vais passer des élections où beaucoup d'hommes, je vais leur apprendre qu'on est complémentaires.
0: Vous êtes adjointe de sport et jeunesse, c'est ça. Donc,
1: et aux écoles.
0: Aussi, voilà, oui, aux
1: et
0: écoles,
1: leur montrer ouais. que voilà. Et c'était vraiment quelque chose qui me plaisait, la jeunesse, parce que je veux leur transmettre. Tous les jeunes, il faut leur tendre la main. Moi, je le dis, on ne juge pas quelqu'un. Il peut avoir un parcours, un moment dans la famille où ça ne va pas, un moment dans l'école où ça ne va pas, parce que tout le monde n'est pas fait pour faire des études, ça je le dis. Personnellement, moi je n'étais pas faite pour rester sur un banc d'école et écouter des professeurs. Moi je suis quelqu'un de très active, donc le manuel ça me plaît, d'être sur le terrain. Et bien, beaucoup de personnes, on se rend compte, qui ne sont pas forcément faits pour les études, et il faut savoir les écouter. Moi je me régale de beaucoup barouder dans Saint-André et de rencontrer des jeunes et de leur expliquer
0: de les encourager. C'est pas un échec quand on n'aime pas le bac, les études, l'université, mais qu'il y a tellement de métiers où on a besoin de personnes qui savent mettre la main à la pâte ou sur le bois et tout hein.
2: Oui, mais
0: et
2: alors ça, comment parce que en vous écoutant ce qui m'apparaît le plus évident, c'est que vous êtes la première à croire en vous.
1: Mais
2: et ça, c'est pas donné à tout le monde.
1: Non, mais
2: parce qu'il y a des gens justement qui se laissent impressionner par le regard des autres et finissent par ne plus croire en leur chance et n'osent pas, comme vous l'avez fait tout à l'heure au long de votre carrière, différents métiers, différents challenges. Donc comment, dans votre rôle d'élu, comment transférer cette recette de croire en soi?
1: C'est l'écoute. Déjà, leur écouter, leur parler de notre parcours aussi, leur montrer que moi, je n'ai pas mon bac. Mais ça, j'ai pas honte de parler.
2: L'exemple, donc.
1: Voilà,
2: l'exemple.
1: Moi, c'est l'exemple de le dire, ben, je n'ai pas mon bac. Je n'ai pas honte de dire que je n'ai pas mon bac. Voilà. Mais j'ai une expérience derrière où quand je fais mon CV, ben, les pages, il n'y a pas assez de pages. Parce que j'ai tellement d'expérience. Je suis une touche à touche, je suis un couteau suisse. Je sais faire de la mécanique. Parce que j'ai appris, quand j'étais au CFA, ben, je m'y suis intéressée. Bon, c'était pas quelque chose, je n'aurais pas fait mon métier, mais je sais faire. Une roue, j'ai pas envie de le changer parce que mon mari le fait mieux que moi, mais je sais changer une roue. La plomberie, j'ai déjà fait. Voilà, c'est leur montrer.
0: La curiosité aussi.
1: C'est ça, être curieux. Et souvent, alors je le dis à mes enfants et aux enfants de mes amis, osez être curieux. Osez. Taper aux portes, au pire, on vous dit non. Au mieux, on vous dit oui. Il faut oser. Un non n'a jamais tué personne.
2: Tout à fait.
1: Et il faut toujours croire en ce qu'on va faire. Quand vous avez fait vos CV, écrivez. T'as pas fait d'études, mais tu sais faire quelque chose de tes 10 doigts. Voilà. Tu sais arracher de l'herbe, tu sais passer du balai, tu sais peindre, tu sais la maçonnerie, ça s'apprend. Voilà, là, c'est parce que c'est des exemples, parce qu'il n'y a pas longtemps de ça, j'ai rencontré des jeunes. Mais je ne sais pas quoi faire, moi, je n'ai pas fait d'école, je n'ai pas fait d'études. Mais tu sais faire. Tu sais conduire une trottinette. Donc, tu as des expériences. Tout ça fait des expériences que tu peux marquer sur ton CV. Tu peux te déplacer, tu sais parler. Donc, tu peux aller rencontrer des patrons. Il faut oser. C'est toujours comme ça. Et ces jeunes, eh ben, leur tendre la main. Moi, j'ai eu la chance dans ma vie d'avoir des gens qui m'ont tendu la main. Et je les remercierai jamais assez parce qu'ils m'ont tendu la main. Il y en a d'autres qui m'ont fermé la porte. Mais comme je dis, la roue tourne dans la vie. Et voilà. C'est pas toujours dans le même sens. Et c'est pour ça que moi, tous ces jeunes, d'avoir cette délégation, c'est quelque chose qui était très important pour moi. Parce que voilà, la jeunesse, c'est notre avenir. Et il faut qu'on leur transmette les bonnes choses, les bons outils, leur tendre la main.
2: Mais à la base, il y a quand même un état d'esprit. Et c'est les pensées. Et moi, j'ai relevé en préparant notre émission une citation qui émane d'une sagesse orientale. Et je suis sûr que, Nathalie, vous allez être d'accord avec ça. Elle dit ceci, cette citation. « Surveille tes pensées, elles deviennent tes paroles. Surveille tes paroles... elles deviennent tes actes. Surveille tes actes, ils deviennent des habitudes. Surveille tes habitudes, elles deviennent ton caractère. Surveille ton caractère, car il deviendra ta destinée.
1: Exactement.
2: Donc tout part
1: de la tête,
2: de la pensée.
1: Ah oui.
2: La manière dont on pense. Et je crois que la plupart du temps, c'est vrai que les gens ne se rendent pas compte qu'ils ont une préférence de penser positif ou de penser négatif. Capable ou pas capable. Voilà. Et moi, ce que j'entends dans votre récit de vie, c'est que vous êtes positive et que vous avez toujours pensé « je suis capable » ou « je vais devenir capable de faire ceci, cela ». Donc, tout part de la pensée.
1: Ah, mais c'est ça.
0: C'est avoir le courage aussi de se révolter et d'aller au-delà de quelque chose, pas de se soumettre à ce qu'on nous conditionne.
1: C'est ça.
0: Parce qu'aujourd'hui, que ce soit dans l'éducation nationale, dans l'éducation des familles, on essaie quand même, enfin c'est mon opinion, de nous mettre dans un moule. Hein, et de refuser d'être dans le moule, de mettre en question, d'aller chercher ailleurs. Ce courage, il n'est pas encouragé.
2: Oui, mais
0: quelque part.
2: La révolte ne peut pas être le seul carburant,
0: non,
2: Christelle.
0: Je ne dis pas que c'est le seul.
2: Non, c'est pas le seul. Il y en a d'autres. Hein. C'est peut-être l'ambition de changer de vie.
0: De prouver que.
2: La curiosité que vous avez évoquée, ça peut être bien plein de choses.
1: Hein. Moi, c'est, voilà, aussi, c'est de prouver.
0: Oui,
1: moi, je
0: c'est
1: me dis
0: ça,
1: que
0: hein, à soi-même
1: à
0: et
1: soi-même,
0: aux autres.
1: Hein. Oui, moi, je me dis, en général, chaque année, je me mets, voilà, allez, un petit objectif. Voilà, parce que je me dis que ben là, je viens de faire 46 ans, et ben oui, 46 ans, on peut faire plein de choses. Pourtant, le chiffre 46, voilà, ça fait peur pour certaines personnes. Je rencontre des personnes qui me disent, oh, j'ai 48, 50. Mais c'est dans la tête. Ce n'est qu'un chiffre. Ne vous déterminez c'est pas par un chiffre. Vous êtes quelqu'un, la positive attitude. Ça va pas, hop, on se met dans sa bulle. Et allez. On fait sortir le négatif.
2: Oui, c'est quoi votre secret, vos astuces pour rester dans cet esprit-là?
0: Oui, parce qu'il nous reste 4 minutes ou 3 minutes top chrono. Alors, les astuces et les conseils.
1: Moi, les astuces, moi, je me mets dans ma bulle et je...
2: Alors, comment on se met dans sa bulle?
1: Voilà. Je ne m'entoure pas de personnes négatives.
2: Ah, super.
1: Voilà. Toute personne négative qui reste dans cette négation tout le temps, dans la critique, dans la méchanceté, voilà, j'en veux pas. Et je n'en voudrais jamais. Parce que...
2: S'éloigner des gens qui disent « tu pourras jamais le faire, tu n'es pas capable ».
1: C'est ça, ouais. Les jaloux.
2: Tout à fait d'accord avec vous.
1: On les éloigne.
2: Ouais.
1: Et il faut s'entourer que de personnes positives, des gens qui vous apportent. Moi, je me sers de beaucoup de choses. Je m'entoure de gens qui vont m'apprendre. Parce que ben, je vais les observer, je vais voir, être curieux. Voilà. Ne pas s'arrêter, ne pas se dire ben, « je m'arrête ». Parce que je ne suis pas capable. Non, non, on est tous capables de quelque chose. Et il faut en prendre conscience.
0: Et ne pas avoir peur des échecs aussi, peut-être. Non. Parce que des fois, on ne réussit pas. Hein.
1: Au contraire, chaque échec, on apprend quelque chose.
2: Exactement.
1: Moi, je suis tombée. Hein.
0: Oui, j'ai une formatrice qui dit toujours « quand je me plante, je pousse ».
1: C'est ça.
2: C'est joli.
1: Moi, quand je suis tombée, ben, je ne peux que me relever. De toute façon, je suis déjà par terre. Donc, je ne peux que me relever. Et ben, demain, ça ira mieux. Voilà, ben c'est... Et pourtant, je suis tombée plein de fois, mais je me suis toujours relevée et encore plus forte.
0: Donc, de ne jamais abandonner et de ne jamais...
1: On baisse jamais les bras.
0: On baisse jamais
2: et d'avoir foi en soi.
1: Ah oui.
2: De croire en soi.
1: Ouais. Toujours.
0: D'accord.
1: C'est la base. C'est la base de tout. Il faut toujours croire. On n'est pas arrivé là pour rien. On n'est pas sur Terre pour rien. C'est qu'on a une mission. Et notre mission, ben, c'est à nous de la définir. Et pas se laisser dicter par les autres. Voilà, c'est nous.
2: Alors vous en avez quand même beaucoup de missions.
1: Ah oui, mais alors ma vie, mais elle est pas finie encore.
2: Les bons gâteaux, la protection.
1: C'est pas fini. C'est pas fini parce que voilà, mon cerveau ne s'arrête jamais. Il a toujours
2: super.
1: De très bonnes idées.
2: Bravo Nathalie.
0: Bon, merci beaucoup Nathalie Pérez d'avoir partagé votre parcours de vie avec les auditeurs et les auditrices de Radio Pedro et de RPH Sud. Bien dans sa peau, bien dans sa tête, c'est fini pour aujourd'hui. 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Merci à Axel à la technique.
2: Merci Axel.
0: À très bientôt.
2: À bientôt.
1: À bientôt.
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1: RFI, bonjour, 17h en temps universel, bonsoir, 19h ici à Paris.
2: Nicolas Brousse.
1: Pour paraphraser une chanson du patrimoine français, aujourd'hui peut-être ou alors demain, l'accord pour mettre fin à la guerre entre États-Unis et Iran n'a jamais semblé aussi proche, même si les déclarations divergent concernant le moment de la signature. Aujourd'hui, c'est sûr, le premier choc de la Coupe du Monde 2026 de football, Brésil-Maroc, deux équipes du top 10 mondial, avec des Marocains qui ont le vent en poupe et des supporters qui y croient pour ce soir, nous serons à Casablanca. Dans ce journal également, reportage à Gaza où l'accès à l'eau potable est toujours précaire, assuré par des camions-citernes, puisque 90% des infrastructures d'assainissement sont endommagées, voire détruites. Et puis la défense européenne a du plomb dans l'aile après l'abandon du projet franco-allemand d'un avion de chasse. C'est celui d'un char du futur qui est dans l'ornière. C'est tout simplement l'une des plus belles affiches de la phase de poule de cette Coupe du Monde. Dans le groupe C, le Brésil affronte tout à l'heure le Maroc, 22h temps universel. Le Brésil, c'est tout simplement la nation la plus titrée de l'histoire de la Coupe du Monde. Mais les Lions de l'Atlas ont bien l'intention d'honorer leur nouveau statut, 7e au classement FIFA, soit seulement une place derrière les Brésiliens. L'excitation monte chez les supporters avec l'espoir de réitérer l'épopée historique de 2022 qui avait conduit les Marocains en demi-finale au Qatar. Dans les rues de Casablanca, on est donc totalement décomplexé. Reportage de François Hume Ferkataji.
3: Les rues de Casablanca commencent doucement à se mettre au diapason de la compétition internationale. Dans son petit magasin de vêtements, Fouad accroche des fanions aux couleurs du Maroc entre les rayons. Il est confiant pour le match de ce soir.
4: De mon point de vue, je pense que nous sommes actuellement une meilleure équipe que le Brésil. Si on regarde les qualités techniques de tous les joueurs, je pense que nous avons un avantage sur le Brésil en ce moment. C'est vrai que nous avons des joueurs blessés.
3: Juste avant le début du mondial, le défenseur Naïef Aguerd et l'attaquant Abdé Zalzouli ont dû renoncer à la compétition pour cause de blessures. Une grande perte selon Fouad. Mais les supporters se veulent à la fois confiants et sans excès d'optimisme. Pour Hicham, l'objectif est d'atteindre au minimum les quarts de finale.
5: En espérant, Inch'Allah, mais je trouve que c'est très difficile parce qu'il y a des adversaires qui sont bien joués. Mais pour nous, c'est le quart de finale ou bien les demi-finales, c'est un rêve pour nous.
3: Un objectif mesuré qui détonne avec le pronostic du maire de New York, Zoran Mamdani, qui a affirmé dans la presse anglaise qu'il voyait le Maroc sacré pour la première fois champion du monde cette année, signe du nouveau statut international acquis par les Lions de l'Atlas. François Mferkataji, Casablanca, RFI.
1: Match à vivre en direct sur les antennes africaines d'RFI, prise d'antenne 21h50 TU. Et puis en marge de ce mondial, le gouvernement du Ghana proteste auprès de son homologue canadien au sujet du refus de visa pour l'international Thomas Partey. Il sera jugé pour viol en 2027 en Grande-Bretagne, ce qui n'a au contraire pas dérangé les autorités américaines qui, elles, ont bien accordé le visa pour Boston, où se trouve le camp de base ghanéen. Mais l'équipe doit jouer son premier match à Toronto, Canada, dans 4 jours face au Panama. Afrique Soir, première édition à 18h30, temps universel. Un accord imminent dans les 24 heures même pour mettre fin à la guerre au Moyen-Orient, c'est ce qu'a annoncé le Pakistan, le pays médiateur, dans les négociations entre l'Iran et les États-Unis en guerre depuis le 28 février. Mais comme souvent, l'optimisme a été tempéré cet après-midi par Téhéran, Justine Fontaine.
6: L'accord ne sera pas signé demain, a précisé le porte-parole de la diplomatie iranienne à l'agence officielle IRNA. Il n'exclut pas une signature dans les prochains jours, mais il faudra encore attendre pour fixer une date, temporise Esmaïl Bakaï. Depuis l'annonce une nouvelle fois ce vendredi d'un accord imminent par Donald Trump, différentes versions circulent dans les médias iraniens et américains et n'ont pas un seul texte commun avec des divergences encore sur le détroit d'Hormuz ou sur le nucléaire et les stocks d'uranium enrichi de l'Iran. D'après les calculs de CNN, le président états-unien a annoncé au moins 39 fois depuis avril qu'un accord était sur le point d'être conclu. À l'approche des élections de mi-mandat prévues en novembre, le locataire de la Maison Blanche s'inquiète des conséquences économiques de la guerre qu'il a lui-même lancée aux côtés d'Israël contre l'Iran fin février. Il aimerait donc pouvoir annoncer la fin du conflit. Mais même si un accord était signé dans les prochains jours, il faudrait encore des semaines de discussions, voire des années, pour préciser les points les plus techniques du texte.
1: Justine Fontaine, sur RFI, l'actualité en temps réel. À l'instant, Donald Trump affirme que la signature d'un accord avec l'Iran est bien prévue pour dimanche. Il affirme confirme même que le détroit d'Ormuz sera ouvert à tous immédiatement après la signature. Il peut encore se passer beaucoup de choses et de déclarations d'ici là. Plusieurs sources assurent en tout cas que l'accord sur l'arrêt des hostilités englobera le théâtre libanais. En attendant, Israël ne fait aucune pause contre le Hezbollah. Les combats ont même redoublé d'intensité dans le sud Liban ce week-end. Un conflit qui éclipse la situation à Gaza. Elle reste pourtant tragique. Les infrastructures d'eau et d'assainissement ont été détruites ou au moins endommagées à 90% par l'armée israélienne pendant la guerre. Résultat aujourd'hui, dans les camps de déplacés, l'eau est distribuée via des camions-citernes. Les autorités israéliennes assurent permettre l'acheminement d'eau potable, mais sur place, on gère surtout la pénurie. Reportage Rami Al-Maghari à Gaza avec Frédéric Misselin à Jérusalem.
7: Hamda vit près de Khan Younes, au sud de la bande de Gaza. Dans ce camp de déplacés, le thermomètre grimpe actuellement, mais les ressources en eau baissent. Et cette grand-mère palestinienne explique, les camions-citernes affrétés par les ONG assurent les distributions d'eau pour les 150 habitants du camp.
8: Nous souffrons pour avoir de l'eau ici. Tous les deux jours environ, on reçoit une certaine quantité d'eau qui disparaît rapidement parce que les gens sont nombreux à faire la queue pour l'obtenir.
7: Il y a encore quelques jours, deux camions passaient quotidiennement. Désormais, il n'y en a plus qu'un et il vient tous les deux jours. Des volumes insuffisants. En plus, explique Fatih, un voisin, l'eau est salée.
9: Nous parcourons de longues distances pour avoir uniquement et seulement de l'eau salée. Quant à l'eau potable, il n'y en a pas ici. Les familles souffrent cruellement de cette pénurie.
7: Le manque d'accès à l'eau est dénoncé par de nombreuses ONG qui tiennent Israël pour responsable. Les conséquences sont immédiates et dramatiques sur la santé et l'hygiène des Gazaouis. Rami Al-Maghari dans la bande de Gaza, Frédéric Misselin, Jérusalem, RFI.
1: Un dossier qui sera peut-être discuté lors du sommet du G7 la semaine prochaine, organisé en France. Une chose est sûre, Donald Trump en sera et participera mardi à une réunion de travail avec le président ukrainien Zelensky, puis dînera le lendemain avec son hôte Emmanuel Macron. Avant ce G7 s'ouvrira après-demain à Paris le Salon mondial de la défense et de la sécurité terrestre et aéroterrestre, avec sans doute une ambiance plombée par les déclarations ce week-end du patron du géant allemand de l'armement Rheinmetall. Il sème le doute sur l'avenir du projet de char du futur que développent en commun la France et l'Allemagne. Après l'avion, le char, Nathanaël Vitran, c'est un nouveau coup dur pour la défense européenne.
10: Le char d'assaut franco-allemand sera-t-il lui aussi mort avant d'être né ? La question se pose alors qu'en début de semaine, le président français et le chancelier allemand Friedrich Merz ont déjà officiellement enterré le SCAF, l'avion de combat du futur antérieur, dont le développement avait été annoncé en 2017 par Emmanuel Macron et Angela Merkel. En même temps donc que le MGCS pour Main Ground Combat System, un char d'assaut qui doit à terme remplacer le Leopard 2 allemand et le Charles Leclerc français. Quatre entreprises y travaillent, le groupe franco-allemand KNDS, le français Thales et donc l'allemand Rheinmetall. Sauf qu'en près de 10 ans, ces entreprises n'ont reçu que 25 millions d'euros de financement. Pas grand-chose par rapport aux ambitions affichées. Et dans le journal Die Welt am Sonntag, le patron de Rheinmetall va plus loin et affirme que la France s'apprêterait à réduire encore de moitié sa contribution au projet. De quoi, au mieux, retarder la mise en service du MGCS prévu pour 2040. Au pire, enfoncer un clou de plus dans le cercueil de la défense européenne.
1: Nathanaël Vitran, les armes légales ont leur salon, les armes illégales ont leur atelier. Un atelier clandestin de fabrication d'armes létales avec des imprimantes 3D vient d'être démantelé à Pau dans le sud de la France. Quatre jeunes entre 17 et 21 ans ont été arrêtés. Sylvie Coffi, c'est un banal contrôle routier qui a permis de remonter la filière.
11: C'est une voiture mal stationnée aux abords de la gare Matabiau à Toulouse. À l'intérieur du véhicule, il y a un pistolet, une réplique de la marque Glock, mais étonnamment léger. Et pour cause, sa matière en plastique a été conçue par une impression 3D. Une arme légère et puissante, en capacité de tirer à balles réelles. Autre inquiétude pour les enquêteurs, la composition en plastique les rendrait difficilement détectables lors des contrôles de sécurité. Grâce aux empreintes digitales sur la pièce saisie, les enquêteurs remontent la filière, identifient un garage à Pau dans les Pyrénées-Atlantiques situé à 200 km de la ville rose. Dans ce local, les quatre suspects organisent leur entreprise où sont installées les imprimantes. L'un assure la communication sur le réseau Instagram, un autre la location du lieu et les deux derniers sont chargés de la fabrication et de l'expédition. Au total, des dizaines d'armes auraient été écoulées pour un montant allant jusqu'à 600 500 euros. La livraison se faisait par voie postale.
1: Précision de Sylvie Coffi. Merci d'écouter Radio France Internationale. Bon match et bonne soirée à l'écoute de la Radio du Monde. Tout de suite, on parle géopolitique sur RFI.
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1: Il y a le feu dans le studio, je continue.

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Bonjour à toutes, bonjour à tous. Une émission estivale. La chaleur est là déjà, même si l'été n'est pas encore, si on en croit le calendrier, n'est pas encore installé. Une émission estivale où on va s'intéresser au lien entre Cuba et l'Afrique. On démarre directement avec un morceau. Alors, je vous préviens, pas mal des morceaux qu'on entend aujourd'hui sont des morceaux anciens, voire très anciens. Du coup, ça va gratter, ça va saturer, ça va craquer. On démarre avec Vicky Longomba, à moins que Namikosa.

Alors, que je vous explique. Bon, vous êtes bien sûr en train d'écouter l'émission Africa One, l'émission de musique africaine de RPH. Et donc, le morceau qui vient de passer, c'est un morceau congolais. Vicky Longomba, donc musicien congolais, morceau des années 60, hein, c'est vraiment un vieil enregistrement. Et en fait, ce morceau est un morceau cubain à la base. Bon, on va parler beaucoup aujourd'hui des échanges entre l'Afrique et Cuba. Et en l'occurrence, là, le morceau d'origine de ce qu'on vient d'entendre, c'est un morceau qui s'appelle El Carretero. El Carretero, qui d'ailleurs avait été repris, moi c'est comme ça que je l'ai découvert, il avait été repris par le Buena Vista Social Club. Très bel album enregistré en 96. Et donc là, on revient sur les origines. On est encore dans les années 60, à Cuba cette fois. Et le chanteur s'appelle Guillermo Portabales. Et je vous laisse écouter El Carretero.

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1: On repart au Congo direct avec Grand Calais qui s'appelle également Joseph Kabasele. Et j'ai pas pu résister à mettre ce morceau dans la sélection d'aujourd'hui. Indépendance Tcha-Tcha, le célèbre Indépendance Tcha-Tcha qui doit dater de 1960.

Le morceau qui vient maintenant, c'est Don Aspiazu, un musicien cubain qui chante El Manicero, une chanson qui a été beaucoup diffusée sous le titre The Peanut Vendor, le marchand, le vendeur de cacahuètes. C'est une chanson très ancienne, c'est la plus ancienne de la sélection de ce soir, elle date des années 30, l'enregistrement date des années 30. Alors je pense qu'il a été enregistré à New York, puisqu'il y avait beaucoup de Cubains qui travaillaient à New York, qui faisaient partie d'orchestres, qui jouaient leur musique à New York. Peut-être que les débouchés étaient meilleurs là-bas. Et cette chanson, El Manicero, elle a une histoire. En fait, c'est une des premières à arriver en Afrique, au Congo, en l'occurrence. On commence à écouter de la musique cubaine au Congo. Et ce morceau-là, en particulier, va inspirer des musiciens. Alors, pas seulement au Congo, on va le voir après. Mais pour l'instant, on écoute l'original, le vendeur de cacahuètes.

beaucoup de l'influence cubaine arrive en Afrique, au Congo et aussi en Afrique de l'Ouest, quelque part entre le Sénégal, le Mali, la Guinée. Et ce morceau qu'on vient d'entendre là, il va être repris par un chanteur sénégalais dans les années 60. Le chanteur s'appelle Laba Sossé et la chanson garde le même titre, El Manicero.

un autre titre sénégalais, directement inspiré de la musique cubaine. Donc on va reconnaître les rythmes latinos. C'est un morceau de Rudy Gomis. Alors Rudy Gomis, c'est un des chanteurs de l'orchestre Baobab, un des plus grands. Personnellement, c'est mon préféré. Rudy Gomis qui chante Gatax. Et alors ce morceau date, je dirais, de la fin des années 70. Rudy Gomis.

Eh bien, c'était donc Rudy Gomis, chanteur d'Orchestra Baobab. Je ne sais pas si on aura l'occasion d'entendre l'Orchestra Baobab tout à l'heure. On verra ça, mais en tout cas, moi, je vous encourage à aller chercher des morceaux d'Orchestra Baobab. Par exemple, celui que j'avais prévu ce soir, mais je crois qu'il n'y aura pas le temps de le mettre, c'est Oerente Serigne. Voilà, un petit conseil d'amis. Et on va rester sur le continent africain avec un grand classique, cette fois chanté par un chanteur congolais, Tabulaï Rochereau. Et le morceau, c'est, je ne vous le dis pas, vous allez comprendre tout seul. Ça date des années 60.

Eh bien, comme les choristes viennent de nous le confirmer, on écoutait bien Rochereau, Isu Nuevo Orchestra, et son nouvel orchestre, l'African Fiesta, en fait, un orchestre qui va faire parler de lui dans les années qui suivront. Guantanamera, grand classique de la musique cubaine. Eh bien, écoutez, on va l'entendre maintenant, ce grand classique cubain. On va l'entendre par une chanteuse cubaine, donc 100% Cuba. Sauf que la chanteuse, c'est Celia Cruz, et le morceau a été enregistré en 74 à Kinshasa. 74 à Kinshasa, c'est l'année du grand combat entre George Foreman et Mohamed Ali, et en marge de ce combat, il y avait un énorme concert avec toutes les grandes vedettes latino-américaines de l'époque, dont Celia Cruz. Très bel enregistrement, une voix extraordinaire de Celia Cruz, accompagnée de son complice Johnny Pacheco à la flûte et à la direction d'orchestre. Guantanamera.

Voilà. Guantanamera à Kinshasa. Et donc Kinshasa, c'était aussi la ville où s'est déroulé le combat entre Mohamed Ali et George Foreman. Donc il y avait tout un truc à Kinshasa en 1974 autour de ce combat et de ce concert, un géant concert. Le morceau qu'on écoute maintenant, c'est Jonas Pedro, qui a été dans plusieurs groupes qu'il a enregistrés en son nom, mais il a fait partie de l'orchestre Polyrythmo de Cotonou, excellent orchestre béninois, et il a aussi participé à Africando, une aventure salsa africaine à partir du début des années 90. Le morceau qu'on écoute là, c'est Yiri Yiri Boom. Alors un petit mot encore là-dessus, là l'enregistrement il est de 80, mais en fait c'est un morceau de Benny Moré. Alors Benny Moré, c'est un chanteur des années 40-50, donc il a aussi enregistré Yiri Yiri Boom, Benny Moré, et c'était avec l'orchestre de Pérez Prado. Je sais pas si ce nom vous dit quelque chose. Benny Moré et Pérez Prado, des artistes cubains. Jonas Pedro.

Voilà, je me permets au passage de dédicacer ce morceau à mon beau-père, Joe, qui adore Pérez Prado, qui connaît certainement Benny Moré et qui aura eu plaisir à écouter cette version de Yiri Yiri Boom par Jonas Pedro. On continue nos allers-retours entre Cuba et le continent africain. On repart dans l'île des Caraïbes et on va écouter une formation, une grande formation qui a commencé dans les années 40-50 et qui continue jusqu'à aujourd'hui avec, j'imagine, un renouvellement des musiciens. C'est l'Orquesta Aragón, une grande formation de La Havane. Le titre, c'est Guajira con Tumbao. Et là, l'enregistrement date des années 70.

Keletigui et ses tambourini, c'est un des orchestres nationaux de Guinée. Et orchestre national, ça veut dire en fait que c'est un orchestre qui est sponsorisé en quelque sorte par le gouvernement. Alors à l'époque, le gouvernement, c'est celui de Sékou Touré. Sékou Touré, président de la Guinée, président marxiste, et qui encourage d'une part les musiciens à former des concerts et à se rencontrer entre musiciens et à faire des concours pour en quelque sorte élire les meilleurs orchestres. Et ça donne vraiment des résultats extraordinaires. On connaît, voilà, on vient d'entendre Keletigui et son tambourini, mais il y avait aussi Bala et ses baladins avec leur célèbre chanson Paulette. Il y avait aussi le Bembeya Jazz National, tous ces orchestres qui ont été promus largement par le gouvernement de Sékou Touré. Voilà, il y a eu de sacrés résultats. Après, je ne sais pas s'il n'y aurait pas quelques critiques à faire sur le gouvernement lui-même, mais en tout cas, période marxiste de l'Afrique post-indépendance et qui, au niveau de la musique, est profitable. Le morceau suivant, c'est Maravillas des Mali. Alors, Maravillas des Mali, un peu particulier, donc un groupe malien. Là aussi, on est dans ces années post-indépendance. Et ce qui se passe pour ce morceau, pour ce groupe même, c'est que Bonkana Maïga, un musicien malien, part avec quelques collègues à Cuba, et il va enregistrer à Cuba. D'abord, il va vivre là-bas une bonne année, et ils vont enregistrer dans le grand studio de l'époque qui s'appelle le studio Egrem. Alors au Mali, je crois que le président de l'époque, c'était Modibo Keïta, et donc ils vont enregistrer dans ce studio Egrem un disque, un film

sera fait là-dessus aussi, Africa Mia, et le morceau titre de l'album qu'ils enregistrent à Cuba, les Maliens avec Bankana Maiga, c'est Rendez-vous chez Fatimata.

Vous êtes toujours sur Radio Pays d'Hérault et RPH Sud, en train d'écouter l'émission Africa One. Et l'émission de ce soir tente de dresser un pont entre Cuba et le continent africain. Le morceau qui vient, on va y entendre, on va y reconnaître même, je pense, Salif Keïta à la voix. Le groupe qui l'accompagne, c'est Africando, grand groupe de salsa sénégalais pour l'essentiel. Donc un groupe de salsa africain. Et Africando, ben, on retrouve dans Africando le bon Canamaïga qu'on vient d'entendre dans l'enregistrement cubain. Et on retrouve aussi Nionas Pedro qui chantait Yiri Yiri Boom tout à l'heure. C'est des personnes qui ont fait partie du groupe Africando. Le morceau s'appelle Ntoman.

Je vous invite à nouveau à traverser l'océan Atlantique. On repart à Cuba et là, on va entendre un orchestre dont on a passé une chanson tout à l'heure, l'Orchestra Aragón, grand orchestre cubain célèbre. Et ils reprennent un titre d'Africando, justement, qu'on vient d'entendre. Donc ce groupe sénégalais africain, ils reprennent un titre et non seulement ils reprennent ce titre, Yaye Boy, qui est un des tubes d'Africando, mais ils le reprennent en Wolof, la langue sénégalaise.

Eh bien, on arrive au terme de cette émission. Un dernier morceau. Avant de vous le faire écouter, je vous propose qu'on se retrouve le 14 septembre. Ouais, je sais, c'est loin, mais c'est comme ça. Pour une émission spéciale Rail, le Rail, une musique algérienne. Et le morceau sur lequel on se quitte, c'est un morceau de Kumpay Segundo, le grand Kumpay Segundo, qui a participé à l'aventure Buena Vista Social Club. Et là, on l'entend avec Cheb Khaled, et donc un morceau cubain-algérien. Kumpay Segundo.

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0: Il est 1h à Bonifacio, 4h30 à Pondichéry.
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Car la civilisation des machines est aussi celle des machines de rêve, et jamais l'homme ne fut à ce point assiégé par ses songes, admirables ou défigurés.

0: les 2 heures à Maastricht et 20 heures à La Havane.
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